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comme toujours. Mais on est là, Marc Linders, Louisa Baja, Facebook, les amis sont là. 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

profite. Les Winter Party Mix, c'est bientôt terminé. Bientôt le beau jour, les amis, on y croit. Allez, Gaëtan, la famille, Georges Calis, il est là. On attend Rush Beats, j'ai prévenu, hein. Christophe Guicelli, les amis. Allez, il y a du lourd ce soir. Je prévois la roulette russe, peut-être. Reçois 5 sur 5, merci Georges.

Allez, allez. Il y en aura pour tous les goûts comme chaque samedi soir. De l'ancien, du nouveau, du bizarre, du super sympa, du cool. Et peut-être la roulette russe. À ceux qui connaissent pas le principe, rejoignez-nous rapidement via Facebook, via Radio System, via Jamon. Un ami, vous faites une demande, vous allez sur le profil et vous aurez la vidéo aussi. Et Georges Calice, avant tout le monde.

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Ne vous inquiétez pas, vous n'allez pas vous tromper, il n'y en a pas 10.

Il est là ce soir, ABK Contrôle Technique. Dans le Gard, le contrôle technique le moins cher de la région. Je dirais même du sud de la France ou peut-être même de la France. A vous de vérifier. ABK Contrôle Technique, il est là depuis le temps, mon frérot, que tu dois m'appeler. Et ouais, tu vois, j'ai vu ton nom, j'y ai pensé. Vivi, elle est là. Ça va filtrer ce soir, hein. Il y a Vivi.

0: 5h en temps universel, 7h ici à Paris, vous écoutez la radio du monde. Et RFI Matin, ça commence. Bienvenue à vous au programme des 3 heures que nous allons passer ensemble. Le Proche-Orient et cette réunion tripartite à Jeddah, Arabie Saoudite, Turquie et Pakistan se retrouvent en pleine crise au Moyen-Orient. On en parle ce matin. Nous serons aussi en Colombie où l'extrême droite s'installe à la présidence. On évoquera la surchauffe de l'Europe en cette période estivale. Et puis on se penchera aussi sur cette crise qui n'en finit plus au sommet du football mondial. Merci d'être avec nous. On commence avec le journal. Bonjour Lisa Vili.
1: Bonjour Pierre Boudias. Bonjour.

0: bonjour à toutes et à tous.
1: Et à la une, une réunion annoncée entre Arabie Saoudite en Arabie Saoudite entre dirigeants saoudiens, turcs et pakistanais.
0: Oui, l'ordre du jour n'a pas été annoncé, mais les discussions se déroulent en pleine tension entre Téhéran et Washington au sujet de la réouverture du détroit d'Ormuz. L'histoire de son village en lutte face aux démolitions de l'armée israélienne avait fait le tour du monde grâce au film No Other Land, comme la vidéo dans laquelle il filme sa propre mort sous les balles d'un colon israélien. Un an après l'assassinat de l'activiste palestinien Aouda Atalen, un colon vient d'être inculpé en Israël. C'est une première depuis le 7 octobre 2023. Cérémonie d'investiture en Colombie ce vendredi pour le nouveau président Abelardo de la Espriega. Et comme preuve de sa volonté de se démarquer de la gauche au pouvoir ces 4 dernières années, il a choisi une ville de l'ouest du pays pour la cérémonie. Et non pas la capitale, Bogota. Et puis les coureuses du Tour de France se lanceront pour la première fois à l'assaut du Mont Ventoux ce vendredi. 7e étape très attendue. Reportage à la fin de ce journal sur ce sommet du sud de la France qui attire des milliers de cyclistes du monde entier chaque année.
1: Le président turc attendu en Arabie Saoudite, son homologue pakistanais est déjà sur place.
0: Réuni par le prince héritier saoudien Mohammed Ben Salman, 3 pays médiateurs entre Téhéran et Washington. Ils n'ont pas partagé l'ordre du jour de leur discussion, mais le détroit d'Ormuz est au premier plan. Alors que l'Iran a indiqué s'être accordé avec le sultanat d'Oman sur un nouvel itinéraire pour les navires, Nicolas Falaise.
2: C'est à Jeddah, sur la mer Rouge, que doit se tenir ce sommet annoncé à la dernière minute. Avec le Pakistan, qui s'est affirmé en médiateur dès les premières semaines de la confrontation États-Unis-Iran, le Pakistan entretient de bonnes relations avec Téhéran, avec Washington et avec les monarchies du Golfe, à commencer par le royaume saoudien. Le premier ministre pakistanais, Shehbaz Sharif, y est donc attendu ce vendredi, aux côtés du chef de l'armée pakistanaise, l'incontournable Asim Munir. Côté turc, c'est le président Recep Tayyip Erdogan qui se déplace à Jeddah. La Turquie, elle aussi, tente d'œuvrer à la désescalade depuis des mois, à la recherche d'une sortie de crise qui serait élaborée par les pays de la région eux-mêmes. C'est l'Arabie Saoudite qui accueille la rencontre en pleine recrudescence des attaques visant ses pétroliers pris pour cible par les Houthis du Yémen alliés de Téhéran. Nouvel effort diplomatique donc, à l'heure où le président des États-Unis enchaîne les déclarations optimistes mais sans traduction concrète à ce stade, qu'il s'agisse de la réouverture du détroit d'Ormuz ou du programme nucléaire de l'Iran.
0: Et selon des sources citées par l'agence France Presse, les 3 pays prévoient de signer un accord de défense mutuelle. En Syrie, une ville à majorité druze et chrétienne de la banlieue de Damas, théâtre d'une attaque hier. Une bombe a explosé dans un minibus tuant 2 personnes. 13 autres ont été blessées selon le ministère de la Santé. Au printemps 2025, déjà des violences confessionnelles avaient fait plus de 100 morts à Jaramana et à Sanaya, une ville voisine, selon l'Observatoire syrien des droits de l'homme.
1: Une première exception à l'impunité face aux crimes contre les Palestiniens en Cisjordanie occupée.
0: Un colon israélien vient d'être inculpé, c'est inédit depuis le 7 octobre 2023. Yenon Levy est accusé d'avoir tué Aouda Atalen, ce professeur et activiste palestinien qui avait participé au tournage du film No Other Land oscarisé l'an dernier. Il avait lui-même filmé le colon le prendre pour cible. Il sera donc jugé pour homicide involontaire par imprudence. Pour l'ONG israélienne de défense des droits humains, B'Tselem, c'est insuffisant. Écoutez Yair Dvir, son porte-parole.
3: La décision de mettre Inon Levy en examen, c'est l'exception qui confirme la règle. L'impunité dont bénéficient en Israël les soldats et les colons qui s'en prennent aux Palestiniens n'est pas une défaillance du système. Il s'agit en réalité d'un élément central d'une politique visant à permettre à la violence de se poursuivre et de s'intensifier. Depuis le 23 octobre, Israël a tué 1100 Palestiniens en Cisjordanie, dont au moins 37 ont été tués par des colons. Parmi les victimes figurent 242 mineurs. Bon nombre de ces meurtres ont été documentés. Un seul Israélien a été mis en examen pour avoir tué des Palestiniens. Et même dans ce cas précis, la mise en examen est intervenue après une pression publique très forte et après une année entière durant laquelle il est resté en liberté et a continué à œuvrer à la création d'avant-postes illégaux.
0: Yair Dvir, le porte-parole de l'ONG B'Tselem, interrogé par Frédéric Misselin.
1: Un changement radical à la tête de la Colombie.
0: Après 4 années de gouvernement de gauche, Gustavo Petro va céder sa place à une figure de la droite dure, Abelardo de la Espriella. Ce vendredi, le nouveau président doit prendre ses fonctions pendant une cérémonie organisée non pas dans la capitale, Bogota, comme c'est l'usage, mais à Cali. Un choix qui, selon le politologue Andrés Davila, illustre bien la volonté de rupture du nouveau dirigeant colombien.
4: Ce qu'Abelardo de la Espriella cherche à démontrer, c'est qu'il ne fait pas partie de la classe politique traditionnelle, que c'est un outsider. C'est ce qu'il a fait tout au long de sa campagne, qui était très différente. Le soir de son élection, son discours a donné lieu à une mise en scène théâtrale, digne d'un chanteur avec les symboles du football et des chants de supporters. Là, on est dans la même logique. Une fois encore, il cherche à prouver qu'il fait les choses différemment, qu'il rompt avec les traditions, les usages, et surtout qu'il n'a rien à voir avec son prédécesseur. Il a également choisi Cali parce que c'est une ville plutôt acquise à Gustavo Petro et où les mobilisations sociales en 2021 ont été très importantes. C'est donc une façon de défier la gauche et le mouvement de Gustavo Petro.
0: Andrés Davila, joint par Marine de la Moissonnière. La cérémonie d'investiture est prévue à 15h, heure locale.
1: RFI 5h07 en temps universel vers une transition au Venezuela.
0: Majorité et opposition ont en tout cas commencé des discussions hier à Caracas sous la houlette des États-Unis. Après cette première réunion, elles ont assuré dans un communiqué rechercher, je cite, une solution politique, pacifique, démocratique et constitutionnelle et s'accorder sur le respect de la souveraineté nationale. Les rencontres doivent se poursuivre jusqu'à mercredi. Dans la capitale argentine, Buenos Aires, une manifestation de l'opposition au président ultralibéral Javier Milei sévèrement réprimée hier. Quelques milliers de personnes s'étaient rassemblées devant le Sénat qui débattait d'un projet de loi sur la propriété privée. À l'appel de partis de gauche, de mouvements sociaux et de syndicats opposés à cette réforme qui entend consolider la propriété privée et offrir un cadre juridique propice aux investisseurs. Selon eux, elle présente un risque de colonisation et de fragmentation du pays.
1: Aux États-Unis, le géant du numérique Meta a sommé de verser près $1 milliard à un État américain.
0: Un juge du Nouveau-Mexique vient d'ordonner à l'entreprise de financer un fonds destiné à réparer des dommages causés aux mineurs. Il a jugé Facebook, Instagram, WhatsApp responsables de troubles à l'ordre public, une première aux États-Unis pour des réseaux sociaux. Un montant décidé hier, plus de $560 millions, qui donc s'ajoute à une autre condamnation en mars et servira à financer des programmes de santé mentale et de prévention. Le juge a aussi imposé de fortes restrictions sur l'accès des mineurs à leur compte.
1: $180 millions, c'est cette fois la somme au cœur d'un bras de fer entre Madagascar et le Fonds monétaire international.
0: Oui, des financements promis par le FMI qui devaient être versés le mois dernier, mais le gel des prix des carburants décidé par les autorités malgaches en avril, qui doivent donc être compensé par l'État qui paye la différence aux entreprises pétrolières, ne plaît pas au FMI. En effet, cela est contraire aux conditions de rigueur budgétaire. Guilhem Fabry, pour surmonter ce blocage, le gouvernement malgache veut démontrer qu'il dispose d'autres leviers pour équilibrer ses finances publiques.
5: La suspension de l'ajustement automatique des prix du carburant à la pompe décidée par les autorités malgaches ne plaît guère au FMI. Avec ce mécanisme, le prix du litre d'essence fluctuait chaque mois en suivant les cours mondiaux, sans dépasser une limite de 200 ariars à la hausse comme à la baisse. Pour protéger le consommateur face à la crise au Moyen-Orient, l'État malgache préfère subventionner les sociétés pétrolières, une décision défendue mercredi par le ministre de l'économie Erinzat Vramyarisson face à la presse malgache.
6: Ce n'est pas le moment d'augmenter le prix du carburant, car cela va engendrer de l'inflation. Madagascar ne supportera pas une nouvelle crise sociale ou politique avec un impact à long terme. La relance économique est en marche, nous ne voulons pas l'interrompre et revenir au point de départ.
5: Le ministre met en avant plusieurs leviers pour favoriser l'équilibre des comptes publics.
6: Nous avons expliqué au FMI que nous allions développer l'assiette fiscale et renforcer la lutte contre la corruption qui a miné l'économie malgache. L'argent récolté grâce aux contrôles fiscaux dans les entreprises a presque doublé au premier semestre 2026 par rapport à l'année précédente. C'est un effort de longue haleine.
7: Retour sur Radio Système, c'était les informations délivrées par notre partenaire Radio France Internationale. On continue nos programmes.

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0: de suite, on retrouve Caroline, conseillère en séjour à l'Office de Tourisme Cœur de Petite Camargue, qui réunit, je vous le rappelle, les communes de Vauvert, Émargaud, Bord, Beauvoisin et Le Quélard. Elle vient toutes les fins de semaine pour tout simplement nous donner des idées de sortie sur ce territoire. Salut Caroline, et que va-t-il se passer durant cette fin de première semaine du mois d'août? Toujours l'exposition, hein, Fragilité de la plasticienne Julie About. C'est de la porcelaine, vous pouvez la visionner, si je puis dire, gratuitement à l'espace culturel Jean Jaurès à Vauvert. D'abord le mercredi toute la journée, le jeudi et vendredi, l'après-midi, et puis le samedi matin, jour de marché. Et puis le jeudi 6 août à Galician, notamment au niveau de la réserve du Scamandre, magnifique réserve de Petite Camargue. Que se passe-t-il dès 8h30?
1: Eh bien, c'est une visite guidée. Vous partez à la découverte d'une réserve, bien sûr, naturelle. Bah oui. Tu l'as bien dit.
0: Qu'est-ce que c'est beau.
1: Le Scamandre, oui, c'est agréable. Donc, pour mieux connaître les différents habitats et les espèces présentes sur le site. La participation est sur réservation uniquement, 8 €, et pour les enfants de 6 à 12 ans, 4 €.
0: Sur réservation uniquement, attention. Le vendredi, le lendemain, 7 août, à Beauvoisin, il y a le fameux marché nocturne qui avait été annulé pour cause, je crois, de chaleur, voilà, de canicule, mais qui reprend. J'espère que ce marché pourra aussi continuer. De 18h à minuit, c'est le 7 août, avec des exposants.
1: Une ambiance musicale, ouais, voilà. Avec Glamifik. Alors Glamifik est un duo d'Estelle et de Franck, musique variée où tous les standards sont bien sûr revisités. Donc ce marché nocturne à Beauvoisin, place du Temple, ce vendredi 7 août.
0: Et puis le lendemain, toujours sur cette belle commune de Beauvoisin, le samedi 8 août, la nuit des étoiles.
1: Ma petite préférence, Dominique.
0: Ah. La tête dans les étoiles, Caroline.
1: Et les pieds sur terre, Dominique.
0: Et les pieds sur terre, bien joué, la répartie. Donc alors, que va-t-il se passer? C'est l'association...
1: Orient 2000,
0: qui existe depuis très longtemps, qui fait du très bon travail, notamment au mois d'août avec ses visites nocturnes.
1: Et oui, c'est vraiment un moment très spécial, si je puis dire, au milieu de la nuit. Ah, ils emmènent les télescopes, ils emmènent tout pour observer et ils sont vraiment adorables. Donc moi, si j'ai un conseil, venez.
0: Attention, parce qu'il faut prévoir les sièges, les couvertures pour regarder les étoiles filantes. Un pull en cas de rafraîchissement, mais à mon avis, on n'aura pas besoin de pull, si je puis dire. Ça, c'était au début, hein, quand la communication est arrivée, puisque bon, ils annoncent malheureusement, bah oui, encore canicule, donc il fera très bon quand même la nuit sur Beauvoisin pour voir les étoiles ce samedi 8 août. C'est au terrain des Fiaou, à Beauvoisin. Les Beauvoisinois connaissent bien. Et puis la fête votive du Quélard continue jusqu'à ce dimanche, et c'est des grandes fêtes.
1: Des grandes fêtes qui durent longtemps, pour le plaisir de tous, hein,
0: avec,
1: attention.
0: Avec samedi, donc, taureau-piscine.
1: À 21h30 dans les arènes. Et ensuite, eh bien, le dimanche 9 août, une course de taureau à la manade Nicolin à 16h30 et un bal, bien sûr, avec le Didi Tom B.
0: Voilà, on réitère, bien sûr, dans le respect de tous, notamment lorsque vous habillez, voilà, respectez toutes les personnes. Et puis, on peut continuer ces fêtes magnifiques qui sont vraiment l'identité de notre territoire. Et puis, la fête de votive, Vauvert, continue.
1: Et non, elle commence.
0: Commence, pardon.
1: Oh là là, attention.
0: Lorsque le Quélard finit, et notamment on se retrouve les deux populations
1: le samedi et
0: auprès, c'est Vauvert qui commence donc dès ce samedi 8 jusqu'au dimanche 16 août avec de nombreuses animations. Tu nous donnes un petit aperçu?
1: Oui, bien sûr, à 9h toujours les déjeuners auprès, à 11h à Brivado, au départ des prés des demoiselles, sauf bien sûr le samedi 8 où il part donc en fait des Costières. Et à 17h30, vous avez une course de taureau, 19h30, bandit jusqu'à la maison de retraite, donc n'hésitez pas à vous étaler, hein, le parcours est assez long. Bien sûr, ensuite, des animations de la ville et des festivités avec les Peñas. Les 22h, course de nuit, festival à Brivado, bandit au spectacle, cela va dépendre des jours. Et puis, les bodegas, bien sûr, qui vont ouvrir leurs portes, El Campo, la Peña Taurine, Los Manzanares et Andisport.
0: Quelques coups de cœur que tu nous as sélectionnés?
1: Eh oui, Dominique, comme toujours, je vous ai sélectionné des petits coups de cœur. Notamment le vendredi 7 août, le concert dans les arènes, attendu, hein, parce qu'apparemment, il y a beaucoup de monde.
0: Chico et The Gypsy à 21h. Ouh là là, oui, là, c'est du lourd.
1: C'est du lourd. Le samedi 8 août à 21h, bien sûr, le défilé de la jeunesse, l'ouverture traditionnelle de la fête. Les jeunes qui sont dans la ville, qui défilent, qui sont contents, c'est le début de la fête.
0: Qui rentrent dans les arènes avec un petit show pyrotechnique ou je ne sais quoi, donc c'est vraiment le début de la fête. Le lendemain, c'est la corrida qui revient dans les arènes de Vauvert.
1: Et oui, après de nombreuses années d'absence.
0: Corrida mix avec Léa Vicente, Sébastien Casellas et El Rafi à 18h selon les spécialistes, c'est du lourd. Là aussi, le mercredi 12 août, tu nous as sélectionné ?
1: Bien oui, la journée des enfants
0: oui.
1: Quand même. Il ne faut pas les oublier, ces petits-enfants, avec le petit train et à 22h une course de nuit.
0: Dans les arènes, le vendredi 14 août à Vauvert, c'est la fameuse journée à l'ancienne avec le défilé des calèches, des habits d'époque. C'est une des plus belles abrivades, de Camargue. Hein. On fait quasiment 10 km des prés jusqu'à... Enfin, j'espère qu'il n'y aura pas de problème de canicule, mais en tout cas, des prés jusqu'aux arènes de Vauvert, c'est tout simplement fabuleux. Je vous conseille d'y aller. Bien sûr, en étant prudent, hein, en vélo, on peut y aller, mais on peut aussi suivre au fur et à mesure l'abrivade avec une voiture, par exemple, on s'arrête au pont, etc. Tout le monde connaît ça. En tout cas, vraiment, si vous avez une journée, sélectionnez le vendredi 14 août. Le lendemain...
1: Non, le dimanche 16 août.
0: Ah oui, c'est le dimanche, pardon, excusez-moi.
1: Eh bien, la finale du trophée Camargue médical à 17h30, suivie de la traditionnelle bandido de plusieurs taureaux. Et à 22h, un spectacle équestre dans les arènes qui clôture cette fête votive 2026.
0: De Vauvert. Merci Caroline de l'Office de Tourisme Cœur de Petite Camargue. On se retrouve toutes les semaines pour l'agenda des sorties sur les communes du Quélard, au bord Beauvoisin et Margue et Vauvert. Je vous rappelle que vous pouvez aussi réécouter, télécharger cet agenda sur le site ou sur le SoundCloud de radiosystème.fr. Pour en savoir plus, un site internet, un Facebook.
1: Oui Dominique, le site internet de l'Office de Tourisme Cœur de Petite Camargue est www.cœurdepetitecamargue.fr. Vous pouvez aussi nous suivre sur la page Facebook et l'Instagram.
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1: Créée en 2017, la réserve du Petit Rhône est une réserve naturelle privée d'environ 70 hectares aménagés afin de préserver un espace naturel et sauvage pour vous faire découvrir la faune et la flore de la Camargue gardoise sur un site exceptionnel. Cette réserve est située à Sylvéréal et vous pourrez emprunter des parcours balisés de 4,5 km à pied ou en VTT. Autre possibilité, et surtout insolite, la visite guidée en voiturette électrique sur plus de 300 hectares. Une visite de 3 heures au milieu d'une faune et d'une flore préservée. Ou alors, vous pourrez partir sans guide à bord de la voiturette électrique familiale 4 places qui est également à la location. Renseignement, la réserve du Petit Rhône à Sivéréal, un lieu insolite au 06 30 88 77 21.
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0: Tout de suite, on retrouve Caroline, conseillère en séjour à l'Office de Tourisme Cœur de Petite Camargue, qui réunit, je vous le rappelle, les communes de Vauvert, Émargaud, Bord, Beauvoisin et Le Quélard. Elle vient toutes les fins de semaine pour tout simplement nous donner des idées de sortie sur ce territoire. Salut Caroline, et que va-t-il se passer durant cette fin de première semaine du mois d'août? Toujours l'exposition, hein, Fragilité de la plasticienne Julie About. C'est de la porcelaine, vous pouvez la visionner, si je puis dire, gratuitement à l'espace culturel Jean Jaurès à Vauvert. D'abord le mercredi toute la journée, le jeudi et vendredi, l'après-midi, et puis le samedi matin, jour de marché. Et puis le jeudi 6 août à Galician, notamment au niveau de la réserve du Scamandre, magnifique réserve de Petite Camargue. Que se passe-t-il dès 8h30?
1: Eh bien, c'est une visite guidée. Vous partez à la découverte d'une réserve, bien sûr, naturelle.
0: Bah oui.
1: Tu l'as bien dit.
0: Qu'est-ce que c'est beau.
1: Le Scamandre, oui, c'est agréable. Donc, pour mieux connaître les différents habitats et les espèces présentes sur le site. La participation est sur réservation uniquement, 8 euros, et pour les enfants de 6 à 12 ans, 4 euros.
0: Sur réservation uniquement, attention. Le vendredi, le lendemain, 7 août, à Beauvoisin, il y a le fameux marché nocturne qui avait été annulé pour cause, je crois, de chaleur, voilà, de canicule, mais qui reprend. J'espère que ce marché pourra aussi continuer. De 18h à minuit, c'est le 7 août, avec des exposants.
1: Une ambiance musicale, ouais, voilà. Avec Glamifik. Alors Glamifik est un duo d'Estelle et de Franck, musique variée où tous les standards sont bien sûr revisités. Donc ce marché nocturne à Beauvoisin, place du Temple, ce vendredi 7 août.
0: Et puis le lendemain, toujours sur cette belle commune de Beauvoisin, le samedi 8 août, la nuit des étoiles.
1: Ma petite préférence, Dominique.
0: Ah. La tête dans les étoiles, Caroline.
1: Et les pieds sur terre, Dominique.
0: Et les pieds sur terre, bien joué, la répartie. Donc alors, que va-t-il se passer? C'est l'association...
1: Orient 2000.
0: Orient 2000, qui existe depuis très longtemps, qui fait du très bon travail, notamment au mois d'août avec ses visites nocturnes.
1: Et oui, c'est vraiment un moment très spécial, si je puis dire, au milieu de la nuit. Ah, ils emmènent les télescopes, ils emmènent tout pour observer et ils sont vraiment adorables. Donc moi, si j'ai un conseil, venez.
0: Attention, parce qu'il faut prévoir les sièges, les couvertures pour regarder les étoiles filantes. Un pull en cas de rafraîchissement, mais à mon avis, on n'aura pas besoin de pull, si je puis dire. Ça, c'était au début, hein, quand la communication est arrivée, puisque bon, ils annoncent malheureusement, bah oui, encore canicule, donc il fera très bon quand même la nuit sur Beauvoisin pour voir les étoiles ce samedi 8 août. C'est au terrain des Fiaou, à Beauvoisin. Les Beauvoisinois connaissent bien. Et puis la fête votive du Quélard continue jusqu'à ce dimanche, et c'est des grandes fêtes.
1: Des grandes fêtes qui durent longtemps, pour le plaisir de tous, hein. Attention.
0: Avec samedi, donc, taureau piscine.
1: À 21h30 dans les arènes. Et ensuite, eh bien, le dimanche 9 août, une course de taureau à la manade Nicolin à 16h30 et un bal, bien sûr, avec le Didi Tom B.
0: Voilà, on réitère, bien sûr, dans le respect de tous, notamment lorsque vous habillez, voilà, respectez toutes les personnes. Et puis, on peut continuer ces fêtes magnifiques qui sont vraiment l'identité de notre territoire. Et puis, la fête de votive, Vauvert, continue.
1: Commence. Oh là là, attention.
0: Lorsque le Quélard finit, et notamment, on se retrouve les deux populations
1: le samedi
0: au pré. C'est Vauvert qui commence donc dès ce samedi 8 jusqu'au dimanche 16 août avec de nombreuses animations. Tu nous donnes un petit aperçu?
1: Oui, bien sûr. À 9h, toujours les déjeuners au pré. À 11h, à Brivado, un redépart des prés des demoiselles. Sauf bien sûr le samedi 8 où il part donc en fait des Costières. Et à 17h30, vous avez une course de taureaux, 19h30, Bandid jusqu'à la maison de retraite, donc n'hésitez pas à vous étaler, hein, le parcours est assez long. Bien sûr, ensuite, des animations de la ville et des festivités avec les Peñas. Les 22h, course de nuit, festival à Brivado, Bandido, spectacle, cela va dépendre des jours. Et puis, les Bodegas, bien sûr, qui vont ouvrir leurs portes, El Campo, la Peña Taurine, Los Manzanares et Handisport.
0: Quelques coups de cœur que tu nous as sélectionnés?
1: Eh oui, Dominique, comme toujours, je vous ai sélectionné des petits coups de cœur. Notamment le vendredi 7 août, le concert dans les arènes, attendu, hein, parce qu'apparemment, il y a
0: Chico
1: beaucoup de monde.
0: Chico et The Gypsy à 21h. Ouh là là, oui, là, c'est du lourd.
1: C'est du lourd. Le samedi 8 août à 21h, bien sûr, le défilé de la jeunesse, l'ouverture traditionnelle de la fête. Les jeunes qui sont dans la ville, qui défilent, qui sont contents, c'est le début de la fête.
0: Qui rentrent dans les arènes avec un petit show pyrotechnique ou je ne sais quoi, donc c'est vraiment le début de la fête. Le lendemain, c'est la corrida qui revient dans les arènes de Vauvert.
1: Et oui, après de nombreuses années d'absence.
0: Corrida mix avec Léa Vicente, Sébastien Casellas et El Rafi à 18h selon les spécialistes, c'est du lourd. Là aussi, le mercredi 12 août, tu nous as sélectionné ?
1: Bien oui, la journée des enfants
0: oui.
1: Quand même, il ne faut pas les oublier ces petits-enfants avec le petit train et à 22h une course de nuit.
0: Dans les arènes, le vendredi 14 août à Vauvert, c'est la fameuse journée à l'ancienne avec le défilé des calèches, des habits d'époque, c'est une des plus belles abrivades, de Camargue. Hein. On part, on fait quasiment 10 km des prés jusqu'à, enfin, j'espère qu'il n'y aura pas de problème de canicule, mais en tout cas, des prés jusqu'aux arènes de Vauvert, c'est tout simplement fabuleux. Je vous conseille d'y aller, bien sûr, en étant prudent, hein, en vélo, on peut y aller, mais on peut aussi suivre au fur et à mesure l'abrivade avec une voiture, par exemple, on s'arrête au pont, etc. Tout le monde connaît ça. En tout cas, vraiment, si vous avez une journée, sélectionnez le vendredi 14 août. Le lendemain...
1: Non, le dimanche 16 août.
0: Ah oui, c'est le dimanche, pardon, excusez-moi.
1: Eh bien, la finale du trophée Camargue Médical à 17h30, suivie de la traditionnelle bandido de plusieurs taureaux. Et à 22h, un spectacle équestre dans les arènes qui clôture cette fête votive 2026.
0: De Vauvert.
1: De Vauvert.
0: Merci Caroline de l'Office de Tourisme Cœur de Petite Camargue. On se retrouve toutes les semaines pour l'agenda des sorties sur les communes du Quélard, au bord Beauvoisin et Margues et Vauvert. Je vous rappelle que vous pouvez aussi réécouter, télécharger cet agenda sur le site ou sur le SoundCloud de radiosystème.fr. Pour en savoir plus, un site internet, un Facebook.
1: Oui Dominique, le site internet de l'Office de Tourisme Cœur de Petite Camargue est www.cœurdepetitecamargue.fr. Vous pouvez aussi nous suivre sur la page Facebook et l'Instagram.
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0: Les votives sont à l'honneur. 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

0: Merci d'avoir choisi RFI, les 7h en temps universel, 2h à Bogota. Le retour de Lisa Vili pour le journal. Lisa, la une, la cérémonie d'investiture du nouveau président colombien Abelardo de la Espriella.
1: La Colombie, nouveau pays d'Amérique latine qui bascule à droite. On en parle dans le détail dans quelques instants. Nouvelle tentative de Donald Trump de restreindre le droit du sol après le rejet d'un premier décret par la Cour suprême. Le président américain vient de signer un nouveau texte qui cette fois s'attaque à un prétendu tourisme des naissances. Un moyen aussi de détourner l'attention du Moyen-Orient, on vous explique. En Irlande, une action en justice contre le gouvernement pour inaction climatique. Une initiative d'un grand-père, d'une jeune militante et d'un bébé en plein été de tous les records de chaleur et de sécheresse. En Afrique du Sud, le sort des trois derniers éléphants en captivité fait débat. Les défenseurs de la cause animale demandent leur libération. La justice doit se prononcer d'ici la fin du mois. Et puis les coureuses du Tour de France se lanceront pour la première fois à l'assaut du Mont Ventoux ce vendredi. Un sommet qui attire chaque année des milliers de cyclistes du monde entier. Reportage à la fin de ce journal.
0: Jour d'investiture en Colombie.
1: Le nouveau président Abelardo de la Espriella s'apprête à prendre ses fonctions ce vendredi. Après 4 ans de gouvernance de gauche, l'extrême droite prend les rênes du pouvoir. On en parle avec vous, Sarah Krakowicz. Bonjour.
2: Bonjour Lisa.
1: Sarah, l'arrivée au pouvoir d'Abelardo de la Espriella marque donc le début d'un nouveau cycle politique dans un pays qui connaît une forte polarisation ces dernières années. Il s'est engagé pendant la campagne à faire de la sécurité l'une de ses priorités.
2: Oui, si Abelardo de la Espriella a promis une chose, c'est bien de durcir la lutte contre la criminalité. Au lieu de Bogota, il a choisi de prêter serment à Cali, une région affectée par plusieurs attentats ces derniers mois. Ce début de mandat devrait donc être marqué par une stratégie répressive, une offensive militaire et par

0: La fin des négociations avec les groupes armés et criminels, une rupture avec la politique de paix totale et de dialogue du président sortant Gustavo Petro.
1: Et Sarah, depuis donc son élection, le nouveau président multiplie les prises de position militaristes qui menacent les accords de paix signés il y a tout juste 10 ans en Colombie.
0: Oui, Abelardo de la Estrella l'a dit, sous son gouvernement, il n'y aura plus de concessions ni d'offres faites aux groupes armés. Humberto Librado Castillo est politologue de l'Université Pontificia de la Javeriana.
2: C'est un discours très présent dans certains milieux de droite. L'idée que le projet de paix reproduit la victimisation, que les accords de paix n'ont fait que garantir une sorte de protection à d'anciens combattants. Abelardo de la Espriella veut porter une attaque directe à tout ça, non seulement aux groupes armés illégaux, mais aussi à ces structures de maintien de la paix que l'État colombien a créées après les accords de paix de 2016.
1: Et l'arrivée de ce président laisse présager un changement assez brutal dans la politique étrangère du pays.
0: Et oui, Lisa, Gustavo Petro avait cherché à diversifier les relations extérieures de la Colombie. Rapprochement avec la Chine, renforcement de la coopération latino-américaine et volonté de porter la voix du Sud global. Abelardo de la Espriella, lui, privilégie la coopération avec Washington, notamment en matière de sécurité et de lutte contre le narcotrafic. Il veut par exemple créer une antenne colombienne du bouclier des Amériques, cette alliance de pays dirigé par Donald Trump, censé lutter contre le trafic de drogue. Au-delà de la politique étrangère, Abelardo de la Espriella partage aussi l'idéologie incarnée par le président des États-Unis, avec des positions traditionnalistes sur la famille, contre le mariage homosexuel ou encore l'avortement qu'il veut interdire.
1: Merci Sarah Krakowicz du service international de RFI.
3: Et le reportage international nous emmènera dans les campagnes de Colombie qui attendent beaucoup du nouveau président. C'est juste à retrouver juste après ce journal. Autre pays d'Amérique latine récemment passé de la gauche à la droite, la Bolivie.
1: Dont le nouveau président a tiré hier le bilan de ses 9 premiers mois de présidence. Dans son premier discours à la nation depuis son investiture en novembre, Rodrigo Paz a assuré avoir commencé à redresser l'économie bolivienne. Il a aussi vanté les résultats de son gouvernement dans la lutte contre la corruption et le narcotrafic. Éradiquer les gangs, c'est aussi une priorité pour les gouvernements de droite d'Argentine et d'Équateur. Le gouvernement argentin de Javier Milei vient de classer 3 organisations criminelles équatoriennes comme des groupes terroristes. Une annonce hier de son homologue Daniel Noboa après une rencontre entre les 2 dirigeants. Les États-Unis qui soutiennent cette campagne de répression avaient déjà pris des sanctions similaires ces 3 derniers mois.
3: De quoi sera-t-il question ce vendredi à Jeddah entre le prince héritier saoudien, le président turc et le premier ministre pakistanais.
1: Les dirigeants des 3 pays médiateurs entre l'Iran et les États-Unis se rencontrent ce vendredi à Jeddah en Arabie Saoudite. Ils doivent, selon des sources citées par l'AFP, signer un accord de défense qui doit consacrer le rapprochement entre ces 3 pays en pleine guerre régionale. Autre question brûlante, celle du détroit d'Ormuz avec cet accord annoncé par Téhéran avec Oman qui doit permettre aux navires d'emprunter un nouvel itinéraire. Il sera certainement également question des Houthis qui ont bombardé l'Arabie Saoudite hier, blessant 11 civils. Les rebelles pro-iraniens du Yémen dénoncent un important renforcement militaire saoudien. Ils ont surtout attaqué plus tôt jeudi des camps militaires yéménites, tuant au moins 58 militaires de l'armée régulière. C'est le plus lourd bilan depuis la trêve il y a 4 ans qui ravive donc le spectre de la guerre civile.
3: Et alors que les négociations patinent, Donald Trump, lui, laisse la main aux médiateurs régionaux.
1: Et oui, le président américain, d'autant plus fragilisé dans ses menaces de nouvelles frappes sur l'Iran que des médias américains assurent qu'il doit composer avec une pénurie d'armement. Il se concentre donc sur une autre de ses batailles, restreindre l'accès à la nationalité américaine en limitant le droit du sol. La Cour suprême avait pourtant annulé sa première tentative, mais il est revenu à la charge hier. Lubna Anaki, son nouveau décret s'attaque cette fois à la pratique dite du tourisme de naissance.
4: Donald Trump ne s'en cache pas. Il n'a toujours pas digéré le revers que lui a infligé la Cour suprême il y a un peu plus d'un mois en annulant son décret pour la suppression du droit du sol.
5: Je pensais qu'on allait gagner à la Cour suprême, mais on a eu une mauvaise décision. C'est injuste et notre pays en paie le prix. Nous allons donc y mettre fin différemment.
4: Le président a donc signé un nouveau décret visant à mettre fin au tourisme de naissance qui consiste pour des étrangères à venir accoucher aux États-Unis États-Unis afin que leur enfant soit américain. Un phénomène très inquiétant, dit Stephen Miller, l'architecte de la politique anti-immigration de Donald Trump.
6: Les gens viennent ici en prétendant être des touristes. Ils disent vouloir aller à Disneyland, alors qu'ils sont ici en réalité pour accoucher, pour que leur enfant soit américain et qu'il puisse bénéficier des avantages sociaux et de tous les droits qui sont réservés aux Américains.
4: En réalité, ce phénomène reste très marginal aux États-Unis selon les experts, mais pour Donald Trump, qui à 3 mois des élections de mi-mandat est empêtré dans une guerre impopulaire avec l'Iran et qui voit sa cote de popularité au plus bas, revenir à l'un de ses thèmes de prédilection, celui du droit du sol, c'est tenter de recentrer le débat sur un dossier auquel tient une grande partie de sa base électorale. Loubna Naki, New York, RFI.
1: Après un tir de missile chinois, pas de condamnation commune des îles du Pacifique. Les 18 États membres du Forum des îles du Pacifique réunis ce vendredi à Suva, dans les îles Fidji, n'ont donc pas réussi à se mettre d'accord. Début juillet, Pékin avait annoncé avoir mené un tir d'essai d'un missile depuis un sous-marin nucléaire, dans la foulée de la signature d'un accord de défense entre l'Australie et les îles Fidji. Une alliance perçue comme une manière pour Canberra de contenir l'influence chinoise dans la zone.
3: En Thaïlande, l'auteur des tirs dans un lycée ce vendredi matin a tué 8 personnes au total selon le dernier bilan de la police.
1: Une attaque dans la province de Nonthaburi au nord de la capitale. Un adolescent d'une quinzaine d'années a tué au moins 2 élèves et 2 enseignants. Lui aussi est mort dans l'attaque. Et 2 personnes âgées ont été retrouvées mortes à son domicile. Le sud-ouest du Japon se prépare à l'approche d'un typhon qui a déjà frappé l'île méridionale de Kyushu. Près de 260 000 habitants des préfectures de Kagoshima et Okinawa ont reçu l'ordre d'évacuer. 500 vols ont été annulés, en prévision donc des fortes pluies, mais surtout des vents qui pourront atteindre jusqu'à 200 km/h. Des typhons rendus plus puissants par le réchauffement climatique.
3: Le réchauffement climatique aux conséquences très concrètes en Europe en ce moment entre sécheresse, canicule et incendie.
1: Et certains attaquent leur gouvernement. Nouvel exemple en Irlande où pour la première fois, des citoyens de 3 générations poursuivent l'État en justice qu'ils accusent de ne pas protéger les droits fondamentaux des générations d'aujourd'hui et de demain. Un grand-père de 75 ans, une jeune militante écologiste et un bébé de 20 mois représenté par sa mère pour appuyer leur action comme toutes les semaines. Ils vont manifester ce vendredi. Un reportage de notre correspondante Clémence Pénard.
7: Comme chaque vendredi, depuis 7 ans, Philip Carney enfourche son vélo pour rejoindre devant le Parlement les militants de Fridays for Future, ce mouvement mondial de grève pour le climat lancé par Greta Thunberg. C'est après être devenu grand-père que Philip se lance dans cette bataille judiciaire.
8: Je suis terrifié pour mes petits-enfants. La sécurité alimentaire ne pourra plus être garantie. Des millions de personnes vont probablement chercher refuge en Irlande, qui sera encore habitable. L'avenir qui les attend est effrayant.
7: Les 3 requérants qui représentent 3 générations sont rejoints dans cette...
9: Retour sur Radio Système, c'était les informations délivrées par notre partenaire Radio France Internationale. On continue nos programmes.
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0: Tout de suite, on retrouve Caroline, conseillère en séjour à l'Office de Tourisme Cœur de Petite Camargue, qui réunit, je vous le rappelle, les communes de Vauvert et Margaux, Bord, Beauvoisin et Le Quélard. Elle vient toutes les fins de semaine pour tout simplement nous donner des idées de sortie sur ce territoire. Salut Caroline, et que va-t-il se passer durant cette fin de première semaine du mois d'août? Toujours l'exposition, hein, Fragilité de la plasticienne Julie About. C'est de la porcelaine, vous pouvez la visionner, si je puis dire, gratuitement à l'espace culturel Jean Jaurès à Vauvert. D'abord le mercredi toute la journée, le jeudi et vendredi, l'après-midi, et puis le samedi matin, jour de marché. Et puis le jeudi 6 août à Galician, notamment au niveau de la réserve du Scamandre, magnifique réserve de Petite Camargue. Que se passe-t-il dès 8h30?
1: Eh bien, c'est une visite guidée. Vous partez à la découverte d'une réserve, bien sûr, naturelle.
0: Bah oui.
1: Tu l'as bien dit.
0: Qu'est-ce que c'est beau.
1: Le Scamandre, oui, c'est agréable. Donc, pour mieux connaître les différents habitats et les espèces présentes sur le site, la participation est sur réservation uniquement, 8 euros, et pour les enfants de 6 à 12 ans, 4 euros.
0: Sur réservation uniquement, attention. Le vendredi, le lendemain, 7 août, à Beauvoisin, il y a le fameux marché nocturne qui avait été annulé pour cause, je crois, de chaleur, hein, voilà, de canicule, mais qui reprend. J'espère que ce marché pourra aussi continuer. De 18h à minuit, c'est le 7 août, avec des exposants.
1: Une ambiance musicale, ouais, voilà. Avec Glamifique. Alors Glamifique est un duo d'Estelle et de Franck, musique variée où tous les standards sont bien sûr revisités. Donc ce marché nocturne à Beauvoisin, place du Temple, ce vendredi 7 août.
0: Et puis le lendemain, toujours sur cette belle commune de Beauvoisin, le samedi 8 août, la nuit des étoiles.
1: Ma petite préférence, Dominique.
0: Ah. La tête dans les étoiles, Caroline.
1: Et les pieds sur terre, Dominique.
0: Et les pieds sur terre, bien joué, la répartie. Donc alors, que va-t-il se passer? C'est l'association...
1: Orient 2000.
0: Orient 2000, qui existe depuis très longtemps, qui fait du très bon travail, notamment au mois d'août avec ses visites nocturnes.
1: Et oui, c'est vraiment un moment très spécial, si je puis dire, au milieu de la nuit. Ah, ils emmènent les télescopes, ils emmènent tout pour observer et ils sont vraiment adorables. Donc moi, si j'ai un conseil, venez.
0: Attention, parce qu'il faut prévoir les sièges, les couvertures pour regarder les étoiles filantes. Un pull en cas de rafraîchissement, mais à mon avis, on n'aura pas besoin de pull, si je puis dire. Ça, c'était au début, hein, quand la communication est arrivée, puisque bon, ils annoncent malheureusement, bah oui, encore canicule, donc il fera très bon quand même la nuit sur Beauvoisin pour voir les étoiles ce samedi 8 août. C'est au terrain des Fiaou, à Beauvoisin. Les Beauvoisinois connaissent bien. Et puis, la fête votive du Quélard continue jusqu'à ce dimanche, et c'est des grandes fêtes.
1: Des grandes fêtes qui durent longtemps, pour le plaisir de tous, hein,
0: avec,
1: attention.
0: Avec samedi, donc, tauropiscine.
1: À 21h30 dans les arènes. Et ensuite, eh bien, le dimanche 9 août, une course de taureau à la manade Nicolin à 16h30 et un bal, bien sûr, avec le Didi Tom B.
0: Voilà, on réitère, bien sûr, dans le respect de tous, notamment lorsque vous habillez, voilà, respectez toutes les personnes. Et puis, on peut continuer ces fêtes magnifiques qui sont vraiment l'identité de notre territoire. Et puis, la fête de votive, Vauvert, continue.
1: Et non, elle commence.
0: Commence, pardon.
1: Oh là là, attention.
0: Lorsque le Quélard finit, et notamment, on se retrouve les deux populations
1: le samedi
0: au pré. C'est Vauvert qui commence donc dès ce samedi 8 jusqu'au dimanche 16 août avec de nombreuses animations. Tu nous donnes un petit aperçu?
1: Oui, bien sûr. À 9h, toujours les déjeuners au pré. À 11h, à Brivado, un au départ des prés des demoiselles. Sauf bien sûr le samedi 8 où il part donc en fait des Costières. Et à 17h30, vous avez une course de taureaux, 19h30, bandide jusqu'à la maison de retraite, donc n'hésitez pas à vous étaler, hein, le parcours est assez long. Bien sûr, ensuite, des animations de la ville et des festivités avec les Peñas. Les 22h, course de nuit, festival à Brivado, bandido, spectacle, cela va dépendre des jours. Et puis, les bodegas, bien sûr, qui vont ouvrir leurs portes, El Campo, la Peña Taurine, Los Manzanares et Andisport.
0: Quelques coups de cœur que tu nous as sélectionnés?
1: Eh oui, Dominique, comme toujours, je vous ai sélectionné des petits coups de cœur. Notamment le vendredi 7 août, le concert dans les arènes, attendu, hein, parce qu'apparemment, il y a
0: Chico
1: beaucoup de monde.
0: Chico et The Gypsy à 21h. Ouh là là, oui, là, c'est du lourd.
1: C'est du lourd. Le samedi 8 août à 21h, bien sûr, le défilé de la jeunesse, l'ouverture traditionnelle de la fête. Les jeunes qui sont dans la ville, qui défilent, qui sont contents, c'est le début de la fête.
0: Qui rentrent dans les arènes avec un petit show pyrotechnique ou je ne sais quoi, donc c'est vraiment le début de la fête. Le lendemain, c'est la corrida qui revient dans les arènes de Vauvert.
1: Et oui, après de nombreuses années d'absence.
0: Corrida mix avec Léa Vicente, Sébastien Casellas et El Rafi à 18h selon les spécialistes, c'est du lourd. Là aussi, le mercredi 12 août, tu nous as sélectionné ?
1: Bien oui, la journée des enfants
0: oui.
1: Quand même, il ne faut pas les oublier ces petits-enfants avec le petit train et à 22h une course de nuit.
0: Dans les arènes, le vendredi 14 août à Vauvert, c'est la fameuse journée à l'ancienne avec le défilé des calèches, des habits d'époque, c'est une des plus belles abrivades, je dis, de Camargue. Hein. On fait quasiment 10 km des prés jusqu'à... Enfin, j'espère qu'il n'y aura pas de problème de canicule, mais en tout cas, des prés jusqu'aux arènes de Vauvert, c'est tout simplement fabuleux. Je vous conseille d'y aller. Bien sûr, en étant prudent, hein, en vélo, on peut y aller, mais on peut aussi suivre au fur et à mesure l'abrivade avec une voiture, par exemple, on s'arrête au pont, etc. Tout le monde connaît ça. En tout cas, vraiment, si vous avez une journée, sélectionnez le vendredi 14 août. Le lendemain...
1: Non, le dimanche 16 août.
0: Ah oui, c'est
1: août,
0: le dimanche, pardon, excusez-moi.
1: Eh bien, la finale du trophée Camargue médical à 17h30, suivie de la traditionnelle bandido de plusieurs taureaux. Et à 22h, un spectacle équestre dans les arènes qui clôture cette fête votive 2026.
0: De Vauvert.
1: De Vauvert.
0: Merci Caroline de l'Office de Tourisme Cœur de Petite Camargue. On se retrouve toutes les semaines pour l'agenda des sorties sur les communes du Quélard, Aubord, Beauvoisin et Margues et Vauvert. Je vous rappelle que vous pouvez aussi réécouter, télécharger cet agenda sur le site ou sur le SoundCloud de radiosystème.fr. Pour en savoir plus, un site internet, un Facebook.
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1: La 21e édition du festival Arabesque se tiendra du 8 au 20 septembre 2026 à Montpellier. En 20 ans, Arabesque est devenu le plus grand rendez-vous culturel dédié au monde arabe en Europe. Chaque année, le festival fait éclore une scène musicale sincère, généreuse et plurielle, où chaque note raconte un fragment d'histoire. En 2026, le festival Arabesque investit donc la ville de Montpellier pour sa 21e édition du 8 au 20 septembre. Au programme concerts, contes, stand-up, expositions, conférences, projections, ateliers pour enfants et rencontres littéraires vont rythmer la ville. Les premiers noms sont déjà tombés et pour cette 21e édition du festival Arabesque, vous retrouverez Ino Casablanca, Anouar Brahem, Souad Massi, Omar Sosa et Lema, Amin Radi, Sami Fati et Trans Guana Express, et bien d'autres artistes qui viendront rythmer cette 21e édition du festival Arabesque qui se tiendra, je vous le rappelle, du 8 au 20 septembre à Montpellier.

0: 8h en temps universel, 10h ici à Paris. 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Bonjour à tous, dans 10 minutes, la première partie de votre émission Appel sur l'actualité consacrée à vos questions et dans 40 minutes, la libre antenne. Aujourd'hui, c'est vous qui faites la une, pas de sujet imposé, seulement le vôtre. On vous attend au standard, 33 9 693 693 70. Mais pour l'heure, l'actualité internationale est en compagnie de Marion Cazeneuve. Bonjour Marion.
1: Bonjour Namoury, bonjour à toutes et à tous. Le Moyen-Orient à la une, les négociations se poursuivent entre Washington et Téhéran, alors que les stocks d'armes, eux, s'épuisent. Des médias américains évoquent des pénuries du côté des États-Unis. Le président Donald Trump dément. L'épidémie d'Ebola poursuit sa progression dans l'est de la République démocratique du Congo. Les autorités, elles, entament de nouvelles étapes pour lutter contre le virus, avec notamment le test de 2 vaccins. En Thaïlande, un adolescent tue 8 personnes, la plupart dans son lycée près de Bangkok. 15 autres ont aussi été blessés ce matin. Et puis en Europe, un été marqué par les canicules, les incendies, la sécheresse. On va voir comment la baisse du niveau d'eau dans le Rhin perturbe le secteur du transport fluvial. Sur fond de guerre au Moyen-Orient, l'Arabie Saoudite, la Turquie et le Pakistan se réunissent en sommet aujourd'hui. Il se tiendra dans la ville saoudienne de Jeddah, où il sera question d'un accord de défense pour ces trois pays, médiateurs dans le conflit entre Téhéran et Washington. Dans ce conflit, les négociations sont toujours en cours. Les deux pays n'ont mené aucune frappe ces dernières heures. C'est peut-être lié à ces négociations, mais c'est peut-être aussi lié à une pénurie d'armes. Plusieurs médias américains ont fait état d'un manque de missiles guidés à longue portée. Donald Trump a démenti hier, mais certains experts l'affirment, Théo Conscience, cette guerre fragilise les capacités américaines.
2: Pour Sébastien Boussois, spécialiste du Moyen-Orient à l'Institut géopolitique européen, la guerre menée par les États-Unis en Iran a entamé de manière significative les stocks d'armements américains.
3: Ça fait effectivement probablement très longtemps que les États-Unis n'ont pas utilisé autant d'armes sur un temps réduit. Ce qui signifie que du coup, sur les intercepteurs par exemple, avec toutes les difficultés qu'il y a pu avoir sur les bases américaines, notamment dans le Golfe frappées par l'Iran, les États-Unis auraient perdu la moitié de leurs intercepteurs.
2: Affaiblis militairement, les États-Unis sont également contraints de suivre à distance les négociations de l'Iran avec Oman sur le détroit d'Ormuz et doivent s'en remettre à leurs partenaires régionaux.
3: À partir du moment où vous tapez fortement d'un point de vue militaire et que ça ne fonctionne pas et que vous avez des négociateurs qui peinent, que ce soit Witkoff ou Kushner, à arriver à négocier des choses, que ce soit en Suisse, au Qatar ou ailleurs, je crois que Donald Trump se fait assez discret et s'en remet aux médiateurs habituels de la région, alors plutôt

0: le Qatar sur l'ensemble des gros dossiers les plus explosifs, si je puis dire, et puis Oman, parce que Oman et l'Iran peuvent peut-être s'entendre pour arriver à régler la question du détroit d'Ormuz.
1: Pour le chercheur, une chose est sûre, ni les États-Unis ni l'Iran n'ont intérêt à une reprise des attaques à haute intensité.
2: Et alors que les négociations se poursuivent donc entre Téhéran et Washington, les Houthis poursuivent leurs attaques. Les rebelles du Yémen ont ciblé une base militaire des forces gouvernementales. Au moins 58 soldats sont morts, 11 civils ont aussi été blessés hier soir dans une autre attaque, cette fois en Arabie Saoudite, dans le sud du pays. Les Houthis soutenus par l'Iran disent avoir agi en représailles au renforcement, selon eux, des troupes yéménites appuyées par l'Arabie Saoudite. Dans l'est de la République démocratique du Congo, les autorités continuent de combattre l'épidémie d'Ebola. Ça fait bientôt 3 mois qu'elle a été déclarée officiellement avec une souche peu connue, la souche Bundibugyo. Et désormais, avec le test de 2 vaccins chez l'humain, les autorités expérimentent aussi une stratégie de prévention après l'exposition au virus. 2 nouvelles pistes donc pour lutter contre l'épidémie. Et des pistes que nous détaille Passion Nigodi.
3: La recherche contre Ebola Bundibugyo est aujourd'hui engagée sur 4 fronts. Le premier concerne les vaccins, 2 candidats spécifiquement développés contre cette souche. L'un au Royaume-Uni, développé par l'Université d'Oxford et le Serum Institute of India. L'autre au Canada par Moderna. Ces essais ne cherchent pas encore à démontrer leur efficacité. Ils doivent d'abord vérifier leur sécurité et leur capacité à provoquer une réponse immunitaire. Deuxième axe, les traitements. À Ituri, plus de 50 patients participent déjà à un essai clinique soutenu par l'Organisation mondiale de la santé. Et troisième piste, empêcher la maladie de se développer après une exposition. L'Institut national de recherche biomédicale teste un médicament oral chez des contacts à haut risque afin d'évaluer s'il peut prévenir l'apparition de la maladie. Enfin, Africa CDC a annoncé la décision d'utiliser Ervebo, un vaccin conçu contre Ebola Zaïre, après l'examen des nouvelles données suggérant qu'il pourrait également offrir une protection contre les virus Bundibugyo. Cette décision marque un tournant dans la riposte. Jusqu'ici, Ervebo n'était pas considéré comme un vaccin spécifiquement destiné à cette souche et les données disponibles sur une éventuelle protection croisée restaient limitées.
2: Passion Ligodi. En Colombie, le nouveau président entre en fonction aujourd'hui. L'avocat d'extrême droite, Abelardo de la Espriella, a été élu le 21 juin en promettant de combattre le narcotrafic, la violence des groupes armés, en rupture donc avec la politique de paix totale du président sortant, Gustavo Petro. Abelardo de la Espriella prévoit aussi d'importantes coupes budgétaires et s'affiche en allié de Donald Trump. Autre allié de Donald Trump dans la région, la dirigeante vénézuélienne Delcy Rodriguez, présidente par intérim depuis l'enlèvement de Nicolas Maduro par les États-Unis en janvier. Le pouvoir vénézuélien vient de débuter un dialogue national avec l'opposition. Un dialogue sous la houlette de Washington et qui est censé déboucher sur une transition politique avec des élections. Mais la principale figure de l'opposition vénézuélienne, Maria Corina Machado, prix Nobel de la paix, a elle pas été invitée à ces discussions. La Thaïlande, endeuillée par une fusillade dans un lycée. Le tireur, un adolescent d'une 15aine d'années, a tué 8 personnes et en a blessé 23 autres, selon la police. L'auteur de la fusillade était lui-même scolarisé dans cet établissement réputé situé au nord de Bangkok. Sur place, les précisions de notre correspondant Valentin Sébron.
4: Il est un peu moins de 10h lorsqu'un tireur ouvre le feu dans un lycée de Nonthaburi au nord-ouest de Bangkok. L'auteur est un élève d'une 15aine d'années. Selon la presse locale, l'adolescent aurait également tué ses grands-parents avant de se rendre dans l'établissement. Des munitions ont été retrouvées dans son sac et l'enquête est en cours pour déterminer comment il s'est procuré un pistolet. La Thaïlande compte environ 10 millions d'armes à feu en circulation, soit une pour 7 personnes. C'est l'un des taux les plus élevés de la région. Malgré une réglementation stricte, il reste relativement facile de se procurer une arme sur le marché noir ou des répliques modifiées pour tirer à balles réelles. Ce drame rappelle de tristes souvenirs ici. En février déjà, un élève avait ouvert le feu dans une école de Hatyai dans le sud du pays, tuant une enseignante, et en 2022, un ancien policier avait ouvert le feu dans une crèche du nord-est, tuant 36 personnes, dont 24 enfants. Valentin Sébron, Bangkok, RFI.
2: Après 2 mois de négociations, le fonds d'investissement américain Apollo s'offre EasyJet. Un rachat de la compagnie aérienne britannique pour 6 milliards 700 millions d'euros. La compagnie low cost à bas coût a vu ses bénéfices chuter, notamment en raison du contexte international, mais elle reste attractive pour ses créneaux dans des aéroports très fréquentés, pour ses bonnes perspectives de croissance aussi. Un rachat confirmé alors que les salariés de l'entreprise ont déposé un préavis de grève à partir d'aujourd'hui et jusqu'au 2 septembre pour dénoncer leurs conditions de travail. RFI 10h08 à Paris, des records de température, des dizaines de milliers d'hectares brûlés, des sols toujours plus secs. C'est un été particulièrement éprouvant. En Europe, ces phénomènes sont favorisés par le réchauffement climatique d'origine humaine. La sécheresse est aussi due au manque de pluie de ces derniers mois, avec des conséquences économiques pour le transport fluvial. Le Rhin, entre la France et l'Allemagne, affiche des niveaux d'eau historiquement bas. Et cela inquiète à Berlin, où le ministre des Transports a convoqué hier une réunion de crise, Pascal Thibault.
5: Les participants de la réunion de crise étaient aux premières loges pour évoquer la sécheresse qui réduit sensiblement la navigation sur le Rhin. Ils se sont en effet retrouvés à Bonn, dans l'ancienne capitale allemande. Le niveau historiquement bas du fleuve stratégique pour de nombreux sites industriels, sidérurgie, chimie ou autres, comme pour le transport de matières premières et de produits pétroliers, est préoccupant. Les péniches doivent être moins chargées, ce qui oblige à recourir à plus de navires et renchérit les coûts. Les industriels s'adaptent avec des bateaux adaptés aux faibles tirants d'eau. À court terme, des alternatives avec le transport routier ou ferroviaire sont évoquées, mais les capacités sont limitées. Reste des solutions à moyen terme. Une réunion des ministres des Transports fédéraux et régionaux propose un programme de soutien pour l'achat de barges à faible tirant d'eau. Des travaux envisagés de longue date pour approfondir les chenaux permettant une navigation toute l'année doivent progresser. Le président de la Fédération de la Navigation Intérieure a jugé honteux le fait que l'État évoque sans agir de telles mesures depuis 34 ans. Pascal Thibault, Berlin RFI.
2: 140, le chiffre s'affiche en grand en une de Marca, le quotidien sportif espagnol. Le Real Madrid s'offre Yann Diomandé pour 140 millions d'euros, selon la presse. Le transfert le plus cher de l'histoire pour le club, mais aussi pour un joueur africain. À 19 ans, l'ailier ivoirien quitte donc Leipzig et s'engage pour les 7 prochaines saisons au Real. 10h10 à Paris, à suivre Appel sur l'actualité avec Namoury Dosso.
6: Merci Marion Casanov. 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

0: Allez, salut à toutes et à tous. Vous avez reconnu le générique de La Piste aux Étoiles. Alors, c'est une émission qui passait, ben, il y a, ben, je crois que ça continue, mais sous un autre générique, je vais dire ça. Mais La Piste aux Étoiles, c'était une émission des années 60, 70, 80 qui passait sur la chaîne unique, ou en tout cas une des deux chaînes, puisqu'après, dans les années 75, 80, il y a une deuxième chaîne qui a été créée. Mais en tout cas, c'était une émission. Alors, pourquoi c'est notre générique aujourd'hui? Mais parce que tout simplement, la thématique de cette émission que l'on nomme Mémoire d'anciens est donc le poste de télévision, les émissions télé cultes. Donc nous allons nous replonger dans ces années 60, 70, 80. Rappelez-vous, c'était l'époque où on allait voir la télé chez les voisins. Tout le monde n'avait pas la télé. Alors il y avait certains.
1: Surtout pour le sport.
0: Alors attention, parce qu'on parle dans le micro, hein, c'est le surtout. Voilà, mais on va garder vos souvenirs, Josette. Gardez vos souvenirs, vous allez nous les donner. Donc, eh bien, on va essayer de parcourir donc ces émissions, de faire travailler un peu votre mémoire pour savoir les émissions que vous vous souvenez. Donc, vous vous souvenez. Alors, voilà, Interville, l'école des fans. Champs-Élysées, des chiffres et des lettres, etc. On va faire, tiens, tout à l'heure, on fera un petit quiz. Et puis, Julie aussi nous a préparé des petites questions. Et moi aussi, j'ai plein de petites questions pour voir un peu si votre mémoire est bonne. Allez, on va tout simplement se faire une petite présentation très rapide. Et vous allez dire, dans vos têtes, quelle est, elle disait les émissions de sport, quel est le souvenir que vous avez de la télé d'avant? Le premier qui vous vient à l'esprit. On va commencer par Monique. Bonjour Monique.
2: Bonjour.
0: Alors Monique, quelle est l'émission, celle qui te vient à l'esprit là? Ou en tout cas un souvenir télé.
2: C'était religieux. Parce que comme nous ne pouvions pas la télé à la maison, on allait chez les voisins, donc respectueusement, nous attendions pour rire, parler.
0: Et la télé, donc, c'était quoi? Vous regardiez quoi, alors, chez le voisin?
2: Eh bien, le soir, La Piste aux Étoiles, l'après-midi, Jacques Martin.
0: Voilà.
2: Il y avait même Jos Randall qui passait avec deux revolvers dans les poches.
0: Exact. Alors, on va essayer d'en écouter quelques-uns. Hein. Alors, Monique, merci. Huguette, est-ce que vous avez un souvenir, Huguette, celui qui vous vient à l'esprit, la télé, c'était quoi pour vous?
3: Ma première télé, je crois qu'on l'a achetée vers les années 64.
0: Ah, quand même.
3: Mais c'était plutôt les enfants, pour les enfants. Voilà.
0: D'accord.
3: Je me souviens pas, sinon de...
0: Quand vous étiez enfant, est-ce que vous avez un souvenir d'enfance? Vous, quand vous étiez enfant, est-ce que vous avez un souvenir de voir la télé? Alors, vous aviez quel âge là? Ouais, c'était les années 50, peut-être, enfant.
2: Il a fallu que j'aie mes enfants pour regarder Nounours. Qui descendait.
4: Oui, voilà. Casimir.
3: Avec
2: oui.
3: Les...
2: Sinon, non. Enfin, non.
0: Très bien. Je alors, on va faire le tour.
3: J'avais trop au travail.
0: À côté, Josette.
3: Regardez la télé.
0: Allez, Josette, vous. Passez le truc. Josette, vous, quel est le souvenir que vous avez?
5: L'émission que j'aimais bien, et surtout que j'aimais vraiment le théâtre, c'était l'émission de Pierre Sabag au théâtre ce soir.
0: Alors, c'était quoi, en fait? C'était une pièce de théâtre, tout simplement?
5: Ah oui, c'était des pièces vraiment de théâtre. Vraiment, c'était vraiment bien.
0: Et ça passait quand, en fait? C'était à
5: 20h30? C'était le soir.
0: Oui, le soir. Avec une chaîne, on n'avait pas le choix.
2: Non.
0: On se mettait devant la télé et on regardait au théâtre ce soir.
2: Oui.
0: Ah oui, oui.
5: Au théâtre ce soir.
2: Les costumes de Donald Cardoy.
0: C'est exactement. Très bien. On va passer, Camille, qu'est-ce que vous avez comme souvenir de télé? Là, le premier qui vient à l'esprit, Camille.
6: Celui qu'on ne voulait pas du tout louper avec mes enfants, c'était Jacques Martin. Le dimanche après-midi, vers 4h.
0: L'école des fans?
6: L'école des fans.
0: L'école des fans. Alors, c'était quoi l'école des fans?
6: Ah ben, c'est les petits enfants qui venaient chanter. Pour un chanson interprété par des chanteurs ou des chanteuses.
0: Voilà. Alors voilà, il faisait... c'était Jacques Martin à l'époque.
6: Jacques Martin.
0: Voilà, Jacques Martin.
6: Jacques Martin.
0: Qui animait cette émission. Oui. Donc Jacques Martin, oui, lui, il recevait des enfants qui, avec un invité, qui était un chanteur connu, et tous les enfants...
2: Puis il y avait des...
0: Chantaient une chanson de ce chanteur.
6: Oui.
0: Et voilà.
6: Des chanteurs, non, pas de Jacques Martin.
2: Puis il y avait des cadeaux à la fin.
6: Il y avait de Jacques Martin, mais il y avait d'autres chanteurs qui étaient présents, des chanteuses aussi.
0: Voilà. Et voilà. Et ça, c'est des super souvenirs.
6: C'était unique pour tous les gens qui avaient des enfants.
0: C'était, oui, c'était quasiment incontournable, hein, l'école des femmes.
6: Ah oui, oui.
2: Le dimanche.
6: On pouvait pas la louper, hein.
0: Julie, notre jeune de service, notre jeunette. Julie, toi alors.
1: Moi, animatrice de la maison de retraite. Donc, alors, j'ai vu un replay, hein, effectivement, l'émission de Jacques Martin, j'adorais. Et, moi, ce que je me souviens, bon, c'était un dessin.
0: Ah, mais
1: attends,
0: mais toi, t'as quel âge, Julie?
1: Ben, j'ai 30 ans.
0: Voilà, t'as 30 ans. Ah, mais l'école des fans, c'est, ah oui, il y a eu des rediffusions.
1: Il y a eu des rediffusions, oui.
0: Ah oui, d'accord.
1: Et les dessins animés qui ont traversé les générations et que ça me marque, notamment par rapport au générique musical, c'est L'île aux enfants.
0: Ah, oui.
1: Avec Pimprenel et Nicolas.
2: Vladimir.
0: Ouais. Un souvenir, Véro. Véro, toi, tu es accompagnatrice. Julie est animatrice. Toi, tu es bénévole accompagnatrice ici à la maison de retraite et tu viens un peu tous les jours.
7: Moi, déjà, le souvenir, c'était noir et blanc. Alors, c'était un feuilleton que suivait ma grand-mère. C'était Les Compagnons de J.U. Et moi, tous les dimanches soirs, à 20h, je trimballais mon petit fauteuil en rotin pour aller voir Zorro.
0: Oh,
7: un Zorro. Cavalier.
0: C'est marrant, ça. Mais alors, c'est des souvenirs. Mais c'est intergénérationnel. C'est toute une génération. Hein. Je sais pas, moi, une trentaine d'années, comme ça, où on a entendu, selon l'âge, selon, il y avait ces fameux.
7: Mais Zorro, tout le monde connaît Zorro, même maintenant.
0: Zorro. Ouais, non. Alors ça, c'est Jean-Louis. Oui, Jean-Louis.
1: Oui, moi aussi, je regardais Zorro, hein.
0: Ah oui, voilà.
1: Ça a
0: même
1: duré
0: Julie
1: pendant longtemps.
2: Moi bon, aussi.
1: Le dimanche soir.
2: Oui, aussi.
1: Et le dimanche après manger, c'était Walker. Texas Ranger.
0: Ah ouais, non, mais ça, voilà, ouais. Bon, ça, c'est, c'est années 90. Jean-Louis, toi, alors, qu'est-ce que, toi,
8: moi,
0: au niveau de la télé?
8: Je regardais les chiffres et les lettres le soir à 7h. Et je regardais les gens qui jouaient toute la, et je te dire que les gens à 7h, je regardais les chiffres et les lettres. Après, j'ai regardé un truc de Bourville.
0: Ah, Bourville, eh oui. Bourville, donc toi, c'est Bourville et les chiffres et les lettres.
8: Alors, Bourville et donc Camillo.
0: Est-ce que tu sais? Les chiffres et les lettres, ça s'appelait pas exactement les chiffres et les lettres. Qui se rappelle du titre de cette émission? C'est devenu les chiffres et les lettres, ils ont rajouté les lettres après? C'est?
2: Dites-le moi, je vous dirai où.
0: Véro.
7: Le mot le plus long d'Armand Jameau.
0: Le mot le plus long. C'était ça au début. Eh oui, rappelez-vous.
8: Le mot le plus.
0: Les chiffres ont été rajoutés après. Et d'ailleurs, je crois qu'on a un petit extrait.
8: Le mot le plus long, et je vais te dire une chose. Quand il regardait ces chiffres et les lettres, ça me faisait...
0: Pleurer.
8: Ça me faisait, non pas pleurer, mais ça me faisait drôle.
0: Parce que tu trouvais rien, en fait, c'est ça?
8: Je trouvais rien du tout.
0: Alors, je disais ça pour me plaisanter, mais il me dit je trouvais rien du tout. Francine, est-ce que tu as un souvenir de télé, Francine? Non, elle n'en a plus.
4: Pimprenel et Nicolas.
0: Pimprenel et Nicolas, c'était quoi Pimprenel et Nicolas?
4: Bonne nuit les petits.
0: Bonne nuit.
4: Le soir, il disait pam pam pam pam pam.
0: Je sais pas si on.
4: Pam pam pam. Voilà.
1: Le marchand de sable est passé.
0: Le marchand de sable est passé.
4: Voilà.
0: Camille.
6: Oui, ben.
0: Ah oui, voilà.
6: Je voulais dire, bonne nuit les petits, c'était très gentil.
0: Voilà, on voit.
6: Pour les enfants, c'était. D'ailleurs, les enfants attendaient ça.
2: C'est
6: après, ils allaient se coucher à 20h.
0: Mais oui.
2: Alors,
0: c'est vrai que c'était. Alors, je voulais en parler parce que je crois que j'ai un petit extrait de ça. Mais c'est vrai que finalement, c'était réglé pour tous les Français, comme ça, les jeunes Français.
6: Oui.
0: On regarde Pimprenel ou le petit ours, là. Et après, on allait se coucher. Hein, c'était tous les Français faisaient ça. Et du coup, on n'allait pas se coucher à toutes les heures.
4: Oui.
2: Après,
9: Hein, vous avez,
4: il
9: voilà.
4: avait moins d'esprit tordu pour les enfants que maintenant. Hein. Moi, je voulais.
9: Ah, c'était ah, c'est sûr que quand on écoute, on écoutera un extrait, je crois, si vous le décodez de
1: si vous regardez que ça, c'est sûr que
9: ah, oui, non, mais...
1: ça les préservait.
9: Ah ben oui, là, je vais te dire, c'était préservé. Mais c'était une époque, c'était après-guerre. Hein. Après-guerre, ah, oui. Il y avait eu la guerre. Et avec beaucoup de traumatisés, notamment des parents, etc. Oui. Donc il fallait que les programmes soient éducatifs, soit conviviaux, soit empathiques. Hein, tout ça, oui, mais c'était pas pour rien. Hein. C'était d'ailleurs la télé d'État.
7: Il y avait des programmes avec de la morale, en fait, un petit peu.
9: Exactement, ouais, c'est ça.
7: Pour rééduquer un petit peu les enfants.
9: Les esprits, et apaiser finalement. Et alors, je fais un parallèle avec ce qui se passe aujourd'hui. Là, on est dans l'avant-guerre. On voit que ça pète de partout et on est dans une situation où là, ça rappelle un peu les années d'avant-guerre et peut-être que voilà, on connaîtra peut-être pas la période d'apaisement, mais là, on va dans une période un peu compliquée. Et c'est vrai que c'est intéressant aussi de faire le parallèle et pour dire attention, ne soyons pas trop guerriers. Voilà. Hein, donc il faut faire attention à tout ça. Bref. On va, Julie, je te propose peut-être un petit quiz, ou en tout cas un petit jeu. Hein. Tu nous proposes un petit jeu pour...
1: Des devinettes.
9: Des devinettes. Ou alors je vais peut-être faire un petit quiz...
1: Vas-y.
9: Un petit quiz audio pour changer, oui. Parce qu'il n'y a que du blabla. Donc vous allez écouter, vous allez me dire, bah, on en a parlé de certains, hein. C'est des extraits que j'ai donc sortis de YouTube, tout simplement. J'ai téléchargé les morceaux. Vous allez me dire ce que c'est. Bon, vous avez reconnu Interville tout à l'heure. Et un qui est pas non plus très, très vieux. Écoutez, alors attention, parce que... Attention, vous écoutez. Et quand... voilà, vous levez la main, celui qui répond. Donc, vous le gardez pour vous, si vous avez deviné.

0: C'était le dimanche.
1: C'était le dimanche. Petit indice, c'était le dimanche. Monique.
2: Champs-Élysées.
1: Eh oui, alors c'était quoi, Champs-Élysées?
2: Avec Michel Drucker.
1: Alors, qu'est-ce que c'était quoi, en fait?
2: C'était tous les artistes du moment qui passaient les uns après les autres. Ça aussi, c'était...
3: C'était à voir,
2: on a pris ça comme le Messie.
1: C'était pas si vieux que par exemple, Interville qui a commencé mais en 60. Hein. Ouais. Interville, je regardais un peu, ça a commencé en 1960. Mais c'est des années 90, hein, non? Michel Drucker hein, qui faisait ça, donc c'est quand même des souvenirs, même si c'est pas des années 60-70. Hein. Ouais. Très bien, mais je vois que tu l'avais, Francine?
3: Non, mais... je suis mais il fallait, pour faire ça, il fallait énormément de moyens financiers.
1: Ah, mais il fallait avoir la télé déjà.
3: Ben oui.
2: Ah, j'aime bien tes paroles.
3: Ben oui, je l'avais.
1: Ah, attention. Deuxième, on le garde pour soi et on lève la main à celui qui l'a. Attention, on y va. Levez la main. Josette là, Camille, Monique, Julie.
4: Je connais la musique, mais je vois pas à quoi ça se rapporte.
1: Véro, tu l'as pas?
4: Non.
2: C'est une musique qui était belle aussi.
1: Allez, alors. Allez, Josette. Quel est ce morceau? Ah, ça y est, elle... c'est pas grave, Josette. Elle l'avait. Et Camille.
5: Ben oui, mais le titre, non.
6: Et pour Épinal, monsieur Philippe Seguin.
7: Bonsoir à tous, monsieur Épinal. Et salut à Claude Madurel.
2: C'est théâtral, là. Hein.
1: Monique.
2: Interville.
1: Interville. Alors attention, parce que vous avez entendu Guy Lux, là. C'était Interville de 1991, ça va. Mais il y avait encore Guy Lux. Hein. Mais ça a commencé en 1960. Mais imaginez, et là ça continue, Interville, vous le savez. Ça continue. Et oui, ça continue à la télé. Par contre.
8: C'est pas Interville.
1: Voilà. Alors là, il y a Julie qui
8: est là. Il n'y a pas les vaches, c'est pas Interville.
1: Et voilà, aux grandes dames des Camarguais, on va dire ça.
3: Ah oui.
1: Il n'y a pas que les Camarguais, mais bon, il y a de beaucoup de personnes, il n'y a plus les vachettes.
3: Les
1: vachettes. Parce qu'ils estiment que c'est la souffrance animale et que, bon, c'est Nagui qui organise ça. Et donc, il veut plus qu'il y ait les vachettes parce qu'il estime que.
8: Pardon?
5: Ça a été supprimé, les vachettes.
1: Voilà, les vachettes ont été supprimées.
8: Ah ouais, hein, oula. Je me souvenais pas.
1: Voilà. Mais ça, c'était Interville. Bravo. Donc, alors, un point. Monique, elle a deux points. Hein.
2: Ouais.
1: Qui c'est qui l'avait, là, Interville? Non, vous l'aviez pas, hein? Non.
2: Ça, eh oui, ça... Ah, vous chantiez comme des idoles.
1: Le bout de la langue.
7: Interville.
1: Ouais. Bravo. Eh ben, un point pour Jean-Louis.
2: Non, il n'a pas dit.
1: Non, il a pas dit. Allez, attention, là. Ah oui, alors écoutez ça. Quel est le nom de cette speakerine? Écoutez. Hein. Écoutez.
9: Mission, nous avons eu deux interruptions de l'image dont nous vous demandons de vouloir bien nous excuser.
8: Catherine Langer.
5: J'en ai quatre. Non.
1: Vous l'avez?
2: J'ai entendu.
1: Écoutez.
9: Peut-être. Au cours de cette émission, nous avons eu deux interruptions de l'image dont nous vous demandons de vouloir bien nous excuser.
2: Non, je ne sais pas.
5: C'était celle qui était là plus souvent, mais non.
1: Ouais, alors?
8: J'ai deux personnes. J'ai Catherine Langer et Jacqueline Huette.
1: Catherine Langer. Alors, c'était l'époque. Qu'est-ce qui se passait? Est-ce que vous pouvez expliquer, Camille, aux plus jeunes, ce qui se passait? Entre deux émissions ou juste après le journal télévisé?
5: Oui, elle présentait le programme qu'on allait avoir dans la soirée.
1: Voilà. C'était les speakerines.
5: Ouais.
1: C'était
5: la
1: femme de trop. Alors, c'était avant le journal télévisé, après avant, le journal, oui. De temps en temps.
5: C'était jamais les mêmes.
1: Voilà. Et là, par exemple, on réécoute, qu'est-ce qu'elle dit là?
9: Au cours de cette émission, nous avons eu deux interruptions de l'image dont nous vous demandons de vouloir bien nous excuser.
1: Voilà, alors de temps en temps, il y avait elle commentait ce qui se passait. Alors ça, c'est incroyable. Ouais,
8: ouais, à l'époque, il y avait Jacqueline Huet, Catherine Langer, Anne-Marie Pesson.
5: Et Denise Fabre.
8: Et Denise Fabre, voilà. Les quatre, elles sont là, ouais.
1: Et oui. Voilà. Donc, c'était les speakerines. Après, il est arrivé dans les années 90, je crois, un speakerin. Un homme, vous vous rappelez?
0: Oui, c'était un Américain, oui,
1: c'est vrai. C'était un Américain, ouais, vraiment, je n'ai pas de souvenir.
5: Je ne me rappelle plus.
1: Alors, on va écouter encore. Écoutez celle-ci, oh, je pense que ça va parler à pas mal de monde. Écoutez.
0: Elle, j'ai rien dit.
1: C'est toi. Féro, je veux pas t'entendre.
0: Elle l'a dit.
1: Ah ben oui, j'ai coupé son micro, bah oui. Donc on l'a pas entendu.
0: Si, si, nous on l'a entendu.
5: Interlude.
3: Il avait un petit train là.
1: Vas-y, non, mais c'est moi qui est trop forcé. Vas-y, alors.
3: Il y avait un petit train qui passait. Il fallait deviner ce qu'il y avait.
8: Il y avait un rébus.
3: Il fallait deviner ce qu'il avait écrit, monsieur.
1: C'est ça, voilà. Alors ça, c'est. Mais alors c'était vraiment primaire, comme c'était une espèce de dessin qui défilait, et il fallait deviner un rébus. Voilà, c'était ça les jeux d'avant, Monique.
2: Je crois la musique était plus lente, hein, parce que le train passait, il fallait que nous donnions. C'était pas cette musique, hein, pour le train.
5: Si.
2: Non.
1: Ah ben non, mais là j'ai histoire. Ah oui, c'était ça, histoire sans parole.
8: Oui, c'est ça.
1: Hein, on appelait ça histoire sans parole, le générique d'histoire sans parole. On écoute le prochain.
3: Oui.
1: Écoutez bien.
8: Ah. Eh. Ça, vous devez le savoir.
1: Ah, mais ils ont gardé le même générique.
8: Et c'est,
1: 40,
8: c'est votre émission que vous regardiez, Jean-Louis.
10: Mesdames, mesdemoiselles, messieurs, bonsoir. Je suis très heureux de vous présenter pour la première fois ce soir le nouveau jeu d'Armand Jameau, des chiffres.
8: Ça, c'est la fonte.
10: Il reprend le principe du monde plus long.
8: C'est Patrice Lafont.
10: Mais dans cette émission, Armand Jameau a associé au monde plus long un nouveau jeu de chiffres, que nous appellerons le compte est bon, qui va vous permettre de faire des opérations de calcul mental.
1: Voilà. Là, c'était donc la première émission qui est passée donc du mot le plus long au chiffre lettre. Donc c'était la première fois. Alors j'ai pas la date exacte malheureusement, mais voilà, c'était on a commencé à amener les chiffres dans le mot le plus long.
8: Voilà. Et
1: le
8: c'est mot à l'époque plus long, où il y avait Max Favalelli, je crois. Il y avait Max Favalelli, il y avait Bénédicte.
1: En tout cas,
8: c'était une des jeunes femmes qui était dans l'émission. Elle habitait dans l'immeuble de ma tante.
1: Mais qui faisait les chiffres.
8: Oui.
1: Parce que celui, c'est Patrice Lafont.
8: Ah, c'est Patrice Lafont, oui.
1: C'est Patrice Lafont qui.
3: C'était le directeur.
8: Je me rappelle plus comment il s'appelle, celui qui avait toujours le dictionnaire. Il faisait des mots croisés.
1: Ah là, tu confonds avec Maître Capello.
8: Oui, il était Maître Capello.
1: Au mot le plus long.
8: Ah oui, c'était lui qui avait le dictionnaire.
1: Ah bon.
8: Qui contrôlait.
1: Bon, des souvenirs de ça? Oui, vous vous rappelez, Josette?
11: Oui.
1: Voilà. On va passer à celui-là. Là, écoutez bien. C'était surtout pour les enfants. Écoute.

0: Huguette.
1: Josette. Josette.
2: Véro va nous le dire.
1: Camille. Ça dit quelque chose quand même.
3: Oui, hein. Francine.
4: J'ai chanté ça, mais.
1: Tu te souviens pas?
4: C'est lointain.
1: C'est Véro, elle était incollable. Jean-Louis, tu te rappelles?
5: Sa copine, elle s'appelait Olive.
1: Popeye. Tu l'as dit. Voilà, c'était Popeye. On en fait un dernier.
4: Oui.
1: Et ensuite, donc, on passera au jeu de Julie, qui va vous faire des petites devinettes, mais là, c'est à l'oral. Là, c'est un quiz.
2: Belle, ma chérie.
1: Là, c'est un quiz audio. Attention, c'est parti.
4: C'est un train.
6: Ah, c'est une vienne, ça aussi. Ça nous dit.
2: C'est là que vous voyez le réponse. C'est là que vous voyez le réponse.
6: Non, putain, mais c'est me tue.
5: Non. La séquence du spectateur.
1: La séquence du spectateur, c'était quoi?
5: Des extraits de films qui paraissaient le jeudi, donc
1: pour aller le voir,
5: voilà, pour aller pour donner envie d'aller voir les films
1: au cinéma.
5: On nous montrait trois extraits, je crois.
1: Voilà,
5: à chaque fois.
1: C'était trois extraits de films, la séquence du spectateur. Alors, ce sont des sons qu'on a dans la tête. Alors, on se souvient pas tout le temps, parce que bon, voilà. Mais c'est quand même des sons qui restent dans l'imaginaire des Français. Voilà. Monique, vous vous souvenez, ou de la séquence?
2: Non, j'étais tout
1: non.
2: Avec mon train, moi, parce que...
1: Ouais, c'est vrai qu'on aurait dit un train. Ouais, c'était le...
2: Ça allait plus doucement que la musique qu'on a entendue, parce qu'il fallait trouver ce rébus. Et si on me le passait, je dirais, voilà.
1: Ouais, le fameux rébus. Hein, ouais. J'ai passé tout à l'heure l'extrait, mais c'est vrai que ça ressemble un peu. Hein,
2: ça faisait on la musique d'une rumba.
4: Eh oui.
1: Alors, on va tout de suite donc. Julie, vous allez écouter. Elle va vous poser des questions et vous allez essayer de répondre. On est toujours sur les télés. Si vous nous rejoignez, c'est l'émission Mémoire d'anciens à la maison de retraite, l'accueil dans le studio radio. Julie, on t'écoute.
7: Alors, qui suis-je? On m'appelait Big Léon. J'étais capable de commenter aussi bien un défilé du 14 juillet, un mariage royal que des courses de chevaux ou Interville. Ma voix était grave et très posée. Qui suis-je?
4: Léon Zitron.
1: Léon Zitron, oui.
2: Quand il avait perdu,
1: mais c'est la voix de Julie, hein, qu'on a entendue.
3: Interville aussi, Léon Zitron.
4: Il faisait tout ça.
1: Alors attention.
3: On avait entendu la voix de sport et tout.
2: Je m'excuse. Là, on l'aurait tous...
1: Ah oui, on aurait tous eu.
7: Alors là, ça va être ma voix qui va vous poser des devinettes pour deviner d'autres personnages.
1: Alors attention, Julie.
7: Un autre personnage à deviner.
1: Concentrez-vous, il faut se concentrer.
7: J'ai créé Interville et le Schmilblick. J'étais souvent accompagnée de mon acolyte Simone Garnier. On me reprochait parfois de parler trop vite et d'être un peu brouillon.
1: Aïe, aïe.
2: Guilux.
1: Guilux, bravo.
7: Ouais, Camille.
1: Bravo, Camille. 100 points pour Camille. Bon, c'est 100 points la réponse. Hein.
7: Qui suis-je? Chaque dimanche, je faisais chanter les enfants. Ma phrase fétiche était « Tout le monde, il est beau. Tout le monde, il est gentil. » Mon émission s'appelait « Colle
2: des fans ».
1: Colle des fans, on l'avait dit.
7: Et du coup moi, comment je m'appelais?
2: Jacques Martin.
1: Julie. Jacques Martin. Ah non. J'ai pas compris le jeu.
3: Les enfants réclamaient. Hein.
1: Ensuite, Julie, t'en as encore?
7: Alors, là, cette fois-ci, vous allez de nouveau deviner parmi des petites questions. Je suis un objet imaginaire que l'on doit deviner en posant des questions. Coluche en a même fait un sketch célèbre.
2: Le Schmilblick.
1: Le Schmilblick.
6: C'est Papy Bouzon.
2: Quand il passait à la queue le lait, tout
1: est-ce que tu en as encore?
7: Une autre devinette. Dans ce jeu, il y avait un candidat cerveau qui répondait à des questions difficiles et un candidat sportif qui devait le rattraper s'il se trompait.
1: Ah oui.
7: Quel est ce jeu ?
4: La tête et les jambes, non ?
7: La tête et les jambes, bravo.
1: La tête et les jambes,
7: bravo,
1: vous vous souvenez ? C'était des questions, et s'il avait mal répondu ou s'il n'arrivait pas, il y avait le sportif qui pouvait rattraper c'est des émissions cultes, ça, hein, de la télé.
4: Mais... c'était peut-être un peu trop compliqué pour les cerveaux de cerveaux.
1: Et oui, c'est pour ça qu'après, après, il fallait les jambes. Quand on n'a pas de cerveau, il faut s'en recourir.
7: Nous étions un jeu itinérant qui se passait en province avec Maître Capello pour arbitrer les fautes de français. Comment s'appelait cette émission?
1: Non, attends.
3: Non, je dis rien, mais...
1: Josette, Camille, elle a presque au bout de la langue. Monique.
5: C'était à 20h.
2: Oui, Maître Capello, je me rappelle.
1: Ah, c'était Maître Capello.
7: Les jeux de 20h.
1: Les jeux de 20h. Alors ça, c'est un peu plus récent. Hein.
2: C'est resté longtemps, ça aussi. Hein.
7: On termine avec trois petites questions. Cette fois-ci, c'est il faut compléter la phrase ou deviner le personnage. Quelle était sa phrase célèbre à la fin de chaque enquête, le commissaire Bourrel? Bon sang,
4: mais c'est bien vrai.
7: Bon sang, mais c'est bien sûr.
2: Ouais.
1: Bon sang, mais c'est bien sûr.
3: C'est ça, oui.
7: Quel vêtement portait Colombo? Quel est le nom de son chien?
1: Ah, Josette. On écoute Josette. Non.
0: C'est l'impère.
1: L'impère.
3: Et le nom de son chien?
7: Et le nom de...
0: au travail, on m'appelait Maître Colombo.
1: Ah oui, pourquoi?
0: Parce que, je sais pas.
1: Vous étiez commissaire de police, Josette?
0: Oui, commissaire.
1: Divisionnaire. Et pourquoi pas? Vous étiez dans la police, Josette?
0: Oh, pourtant, non.
1: Ah non.
7: Vous faisiez quoi comme métier?
0: C'était... Oh là là.
1: Ouais.
0: On rappelle, on me charriait avec ça.
7: Quel est le nom du chien de maître de Colombo?
0: Ah oui.
1: Le maître, comment il s'appelle? Le chien de Colombo, je me souviens plus.
7: Le chien. Il appelle le chien.
3: Ah bon.
2: Ça, je me rappelle de l'auto.
1: Il s'appelait le chien?
7: Oui.
1: Ah d'accord. Ah bah oui. C'est un piège.
2: Et sa femme. Il parlait de sa femme. Ma femme m'a dit.
4: 204 Peugeot.
1: Non oui, 403.
0: Bon,
1: c'était une 403, vous vous souvenez?
2: C'est français.
1: Marron.
0: C'était une erreur, c'est pas Colombo.
1: Comme vous appelez.
0: C'était une autre inspecteur. Maigret.
1: Il vient aussi, il arrive aussi les matins, Maigret.
7: La dernière. Comment s'appelait la petite fille mal élevée avec des anglaises blondes
2: Nelly.
7: Dans la petite maison dans la prairie?
4: Nelly.
2: Elle jouait bien, hein.
1: C'est quoi?
3: Non, c'est Nelly.
2: Nelly Olson.
7: Dans l'émission, peut-être son qu'elle veut dire son nom d'actrice.
1: D'accord.
3: Non, Mélissa Gilbert, c'est...
2: Elle jouait bien, hein.
1: Alors attention, parce que ça va être compliqué de faire le montage après. On essaye de parler après l'autre. Est-ce qu'il y a fini?
7: Donc c'est ça, Nelly Olson.
1: Alors maintenant, assez rapidement, vous allez dire vrai ou faux sur ce qui s'est passé dans certaines émissions. Moi, c'est un peu pour rigoler. Dans Interville, un candidat s'est réfugié dans une poubelle pour échapper à une vachette. Vrai ou faux?
4: Vrai.
2: Ça se peut.
4: C'est vrai. Ah oui.
1: C'est vrai. C'est vrai. Bravo. Dans l'école des fans, un enfant a dit qu'il chantait mieux que la star qui était invitée. Vrai ou faux?
2: Vrai. Ça se peut aussi.
4: Ouais,
2: c'est
4: vrai.
1: Ouais, c'est possible, oui. Effectivement.
2: Oui.
1: C'est vrai. En fait, tout est vrai quasiment. Et dans des chiffres et des lettres, un candidat a trouvé un mot de 25 lettres.
2: Putain. Oh, pardon.
1: Est-ce que c'est vrai ou c'est faux?
4: Constitutionnel.
1: Ouais, mais je crois qu'il y en a. Combien il y a de mots dans l'alphabet? Josette, hein. Josette, hein. Il y en a 26. Il y en a 26, donc c'est pas possible. Donc c'est faux. Ah, c'est faux. Dans Interville, une vachette a poursuivi un caméraman. Vrai ou faux?
2: Oh, ça se peut.
4: Pourquoi pas?
1: C'est possible.
2: Oui.
1: Ouais, c'est vrai. C'est vrai, c'est vrai. Dans Champs-Élysées, un chanteur est tombé dans l'orchestre en entrant sur scène, qui était en contrebas, il est tombé sur scène.
8: Ça se peut aussi.
1: Est-ce que c'est vrai?
4: Pas.
1: Vous vous souvenez pas?
3: Non.
1: Mais heureusement, parce que c'est faux. C'est pas vrai.
2: Ça pas des questions sur ce bal, moi.
4: Ça aurait été trop beau.
1: Dans Interville, un candidat est tombé habillé dans la piscine en mousquetaire. Ouais. Voilà, ça, c'est vrai. Dans le petit théâtre de Bouvard, vous vous souvenez?
8: Oui.
1: Petit théâtre de Bouvard. Plusieurs humoristes ont été découverts.
2: Oh oui.
4: Vrai, oui.
1: En vrai
4: oui.
1: Ou faux. C'est vrai.
2: Oui.
4: Et qui?
1: Ah, ça, l'histoire ne le dit pas. Mon petit papier ne le dit pas.
2: Ça bien.
1: Dans les jeux de 20 heures, un candidat a répondu au téléphone en disant « Allô, maman, je passe à la télé. » Ah,
2: oui, oui.
4: Oui, oui.
1: Hein?
3: Mais je
4: ne
3: l'ai pas vu.
1: Dans le micro.
3: Je ne l'ai pas vu. C'est pas grave.
1: C'est vrai?
3: Mais pas... Oui.
1: Vous dites que c'est vrai?
3: J'ai entendu dire ça.
1: Et c'est vrai.
3: Voilà.
1: Bravo, c'est vrai.
3: Mais moi-même, je l'ai pas vu. Mmh.
1: Dans Apostrophe, un écrivain s'est endormi pendant l'émission.
2: Oh,
1: Apostrophe, vous vous souvenez Apostrophe?
4: Oui, c'est
2: Bernard
4: vrai.
2: Pivot.
1: Oui. Apostrophe, c'était...
2: Bernard Pivot.
1: C'était quoi alors? C'était pour expliquer, Monique.
2: Il est mort, il n'y a pas Sainte Dame, il y a 3 jours.
1: Mais qu'est-ce qui se passait dans cette émission?
2: C'était très intéressant.
3: Oui.
1: Il présentait... Des livres, hein, des écrivains.
2: On refaisait notre français. Hein.
1: Oh, il est quasiment resté une trentaine d'années.
3: Il était fort, Bernard Pivot.
1: Ouais, Bernard Pivot, c'était...
5: Je crois que c'est la vérité, je crois que c'est Cavana qui s'était endormi. Ah.
1: Et c'est faux.
5: C'est faux?
1: Ouais, c'est faux. Enfin bon, voilà, c'est ce que me dit l'histoire.
7: Les résidents, vous allez m'éclairer. Là, t'as dit atmosphère, ça m'a fait penser à un truc, rien à voir. C'est quoi, c'est quel film ou quelle série ou atmosphère, c'est quoi?
2: J'ai pas une gueule d'atmosphère.
5: C'est pas Quai des Brumes?
2: Oui.
5: Jean Gabin et Mordant?
2: Ou l'Hôtel du Nord.
5: Ou l'Hôtel du Nord.
7: C'est un film?
1: Oui, c'est un film.
2: Oui. Atmosphère.
7: Oui.
2: Est-ce que j'ai une gueule d'atmosphère?
7: Oui, c'est ça.
2: C'est Arletty.
1: Voilà. Eh bien, on a encore...
2: On vous a saoulé. Hein.
1: C'est tout. C'est tout. Alors, si j'ai encore des j'ai encore des vrais faux, si vous voulez.
4: Allez.
1: Ou j'ai encore plein de phrases, si vous voulez. On fait une
5: Léon
1: petite pause.
5: Vous vous rappelez de Léon Zitron qui disait « Les vachettes sont sur Simone, au secours, les vachettes sont sur Simone. »
2: Je rassure ma famille, mes lunettes ne sont pas cassées.
5: Oui, c'est ça.
2: Dieu, c'est Léon Zitron.
5: Les vachettes sont sur Simone.
1: Eh ben, ce sont des émissions cultes.
2: Elle a vu de passer, c'est Simone Garnier.
3: Oui, c'est vrai.
2: C'était amusant. Hein. On faisait tout pour... Il y avait qu'une chaîne, mais...
1: Tiens, je vais vous faire écouter un petit extrait encore. C'était des séries qui passaient. Hein. Bon, on a évoqué tout à l'heure Zorro, on a évoqué, je ne sais quoi, la maison dans la prairie. Et écoutez celle-là, ça va dire à certains.

0: Skippy le kangourou, vous vous souvenez? Voilà, bon, ça c'est. Alors, selon l'âge, peut-être qu'on l'a entendu ou pas. Bon, c'était le samedi après-midi, hein, souvent.
1: Ouais.
0: Skippy avec Zorro, etc.
1: Voilà.
0: Je vais essayer d'en trouver d'autres.
1: Tout pour les enfants, hein. Ils n'étaient pas tendus, nos petits, hein.
2: Moi,
0: ah, celle-là aussi, vous vous souvenez? Écoutez.

0: avec le chien qui vient d'aboyer.
1: Rin-tin-tin.
0: Vous vous souvenez de Rin-tin-tin? Rin-tin-tin. Bon, c'est vrai que c'était les enfants. Oui, peut-être moins, parce que c'est arrivé dans les années 70. Voilà. Moi, je pense qu'on a. On va se faire une petite respiration musicale. Et ensuite, on conclura l'émission. Qui était consacré donc à la télévision, aux films cultes et aux émissions cultes qui nous ont donné de très très beaux aux souvenirs. Allez, on écoute juste pour finir. Qu'est-ce que vous avez envie d'écouter, par exemple?
2: Oh, tout est beau.
0: Ouais, tout est beau.
3: Ah oui.
0: Ouais, tout est beau. C'est de qui ça? Ça c'est rigolo ça. Bah oui. Allez, moi je vous propose. Vous connaissez Adèle?
2: Oui,
0: ça vous dit quelque chose, Adèle?
2: Et à Z, je crois.
0: Voilà. Écoutez, moi j'adore cette chanson d'Adèle. C'est Easy on Me.
3: Adèle, un indigène.

0: Allez, on fait le retour de l'émission, donc Mémoire d'anciens. On évoque bien sûr les films d'antan. Et Julie, toi, tu as envie, pas les films, hein, les émissions télévision, hein, c'est la thématique du jour, à la maison de retraite L'Accueil. Et donc, Julie, tu avais deux, trois questions.
1: Des petites questions, mais là, on a fait remonter un petit peu les souvenirs, peut-être des choses que vous aviez oubliées. Maintenant qu'on a fait remonter tous ces souvenirs, est-ce que vous pouvez me dire votre présentateur ou présentatrice préférée et votre émission de télé préférée? Monique.
2: Moi, c'était Jacques Martin.
1: Votre présentateur préféré. Et l'émission?
2: Oui, aussi, pareil.
1: Pareil. Je crois qu'elle avait beaucoup de succès quand même, cette émission.
2: Quand c'est les enfants, hein.
1: Huguette.
0: Pareil.
3: C'était pareil, moi aussi, Jacques Martin.
1: Jacques Martin. Donc, oui, de ce que j'ai compris là, cet après-midi, c'est que vous ne regardiez pas trop la télé. Mais par contre, Jacques Martin, vous le regardez. Voilà. Et c'était à quelle heure? C'était le dimanche?
2: Heures, l'après-midi, oui. L'après-midi,
1: dimanche après-midi.
3: Oui, oui.
1: Ok. Josette.
2: Théâtre de l'Empire.
4: Alors, moi.
1: Votre.
4: Le Martin, d'accord. Mais il y en a d'autres. Et ça ne me vient pas à la mémoire que j'aimais bien dans les émissions.
1: Et dans les présentateurs. Est-ce que vous avez un
4: présentateur? Oui, et il y en a.
1: Dites-moi-en.
4: Le Gras, par exemple.
1: Ok. Il présentait quoi, lui?
4: Oh, lui, caméra invisible.
1: Ah oui. C'était une sorte de caméra cachée.
0: Oui, mais voilà. Bravo Josette. Oui, alors en gros, oui, c'était maintenant on en voit beaucoup puisqu'avec les téléphones on peut prendre des trucs, mais avant ça se faisait pas beaucoup et c'est vrai qu'il y avait Jacques Legras et toute la France était devant Jacques Legras qui faisait des blagues. Alors c'était des blagues sympas. Aujourd'hui, elles sont pas très sympas les blagues, hein. Souvent elles sont même limites quoi, des fois sur des questions posées à des passants. Mais c'est vrai que Jacques Legras c'était quand même sacré.
2: Ils étaient deux frères.
0: Oui, exactement. Ils étaient deux frères.
4: Il avait le moustache.
0: Mais c'était les frères Legras.
2: Voilà.
1: Moi, je regardais aussi 30 millions d'amis.
4: Ah oui,
2: c'était joli aussi.
1: Bon, en plus, mon papa, il travaillait à Royal Canin, donc il y avait le chien qui court avec la musique.
0: Et t'étais obligé de le regarder, en fait.
1: Votre présentateur ou présentatrice préférée, Camille?
3: Moi, c'est les Champs-Élysées, Michel Drucker.
1: Ok.
0: Champs-Élysées, Michel Drucker.
3: Ah oui.
0: Véro, elle en a un paquet, elle. Hein.
1: Non, j'en ai retrouvé.
0: Alors, on peut dire, parce qu'on a plusieurs époques dans notre vie. On est enfant, ado et adulte. En tant qu'enfant, hein, enfant, t'as le souvenir de quoi?
5: Pas de présentateur. D'émission, oui, mais pas de présentateur. Plus vieille, sur les coups de 14, 15, 16 ans, je croyais énormément aux ovnis. Je croyais énormément à ça. Donc, celui que je loupais jamais, surtout dans ces émissions, qui le faisait partir un peu en vrille, c'était Roger Gicquel. C'était un présentateur de journal, mais qui avait écrit des livres sur les ovnis.
2: Il s'occupait de la 5.
5: Et moi, c'était mon présentateur, ça.
2: Ouais, il faisait la 5.
5: Alors, mais bon, moi, je voyais déjà les petits hommes verts arriver,
2: oui,
5: etc. Hein, parce que lui, il était à fond, mais moi aussi.
0: Mais oui, là, ouais. Jean-Louis.
6: Moi, mon présentateur, c'est, comme il s'appelle, Frédéric François, avec un chanteur préféré. C'est mon chanteur préféré. Et je vais te dire une autre chose. Que
0: allez, vas-y, dis-la, dis-la, dis-la.
6: C'est un gars qui s'est monté sur les trucs. Et je vais te dire qu'il a eu beaucoup, beaucoup de
5: succès.
6: De monde.
0: De monde, bravo.
1: C'est pour ça que souvent le mardi, vous prenez une chanson de Frédéric François. Ce matin, j'ai découvert une chanson que j'ai adorée. Bah, j'adore le personnage, de toute façon. De Fernandel, La Bouillabaisse.
3: Ah, je connais pas.
1: Vous connaissez pas?
0: On se l'écoute?
1: Oui.
0: Allez.

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0: Voilà, c'était la pause musicale du jour avec Fernandel. Ben oui, ça c'était les années 70, hein, 60, voire oui, même 50. Hein. Voilà. Voilà, donc ben, on conclut l'émission, Julie.
1: Oui. Allez. Francine, du coup, on finit par vous, votre présentateur ou présentatrice préférée.
0: On commence par.
2: Je vais. Oui. Choisir.
0: On commence par elle, t'as dit, on finit.
2: Denise Fabre, parce que.
0: Ah, oh, pardon. Hop là. Ah oui, alors allez, une partie de pétanque.
2: Elle a eu. Elle a eu.
0: Alors.
2: Je choisis Denise Fabre.
0: Denise Fabre.
2: Parce qu'elle est niçoise, qu'elle a accouché
3: de deux enfants,
2: deux jumelles, et qu'elle est mariée à un cuisinier. Ben, c'est déjà pas mal. Hein.
0: Bravo.
4: Denise Fabre, elle riait tout le temps pendant qu'elle.
2: C'est possible.
4: Elle n'arrêtait pas de rire.
0: Alors,
4: de rire.
0: Il y a des fous rires.
4: Et alors.
0: Il y a des fous rires.
4: Elle avait des fous rires.
0: On se rappelle
4: elle
0: tous des fous rires.
4: Elle les contrôlait pas.
0: Ah ouais, ouais, exactement. Ouais.
4: Ah oui. C'est elle vrai. Était marrante. Alors quand c'était elle, nous à la maison on riait, on disait ça hier, le coup de foot, le
0: incroyable.
4: Coup de foot va arriver avec.
0: Avec Garcimon, oui oui, avec Garcimon, oui. C'était,
4: aussi,
0: il faisait
4: oui.
0: des
3: avec des tours. Et alors,
4: mais c'est des choses, ça fait rire. Hein.
0: Eh ouais, eh oui.
2: Maintenant,
0: c'était des bons souvenirs.
2: On pourrait plus, faire venir des souris. Sur le plateau, je pense.
3: Elle est passée il n'y a pas longtemps à la télé, elle a gardé son sourire. Hein.
0: Voilà, on va se quitter avec. Ben, moi, tu ne m'as pas demandé.
1: Alors, Dominique, quelle est ta présentatrice ou ton présentateur préféré?
0: Non, moi, c'est ma série préférée quand j'avais 10 ans. C'était Zorro. Ah ben oui, Zorro. Eh ouais, mais j'avais même eu
1: le déguisement.
0: Il y avait le déguisement, je l'ai déjà dit, je crois. Il y avait un déguisement de Zorro à Noël. J'avais eu sous le sapin, j'avais eu le déguisement de Zorro et j'étais tout content, j'étais jeune, voilà. On va et d'ailleurs, on va se quitter là-dessus si vous le permettez.
3: Oui.
0: Hein, on va se quitter avec Zorro, le cavalier de la nuit. On écoute tout de suite. Merci en tout cas et on se retrouve pour une prochaine émission.

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2: À l'occasion de l'inauguration de la première Honorando du Gard, qui a eu lieu le vendredi 12 juin au Mas du Notaire à Galician, nous avons interviewé un certain nombre de personnalités présentes sur place. Écoutez maintenant l'une d'entre elles.
3: Bonjour, Pascaline Zapata, vice-présidente de l'Office du Tourisme et propriétaire du Mas des Pointes à Franquerot, avec deux gîtes.
4: Qu'est-ce que vous attendez de cet événement qui s'est produit aujourd'hui au Mas du Notaire, c'est-à-dire l'inauguration d'un parcours au Hainaut rando pour ceux qui sont en visite dans le territoire?
3: Alors je trouve ça très très bien d'avoir créé cette néo-rando parce que nous avons déjà pas mal de viticulteurs qui reçoivent nos touristes, mais rien de vraiment structuré. Donc c'est nous qu'on envoie nos touristes promener en disant vous pouvez passer par là, par là. Là, ça y est, on se retrouve avec une carte, un vrai parcours, avec des explications, quelque chose de structuré. On se retrouve avec une plaquette qu'on peut proposer à nos visiteurs et ça c'est quand même très important. Oui. Un visuel, c'est bien de s'appuyer là-dessus.
4: Ouais. Voilà. Un événement, un nouveau circuit qui va parler aux visiteurs.
3: Totalement, parce que même si nos visiteurs viennent en premier en Camargue, la Camargue c'est aussi les Costières de Nîmes, c'est ses galets roulés, c'est le plateau qui, par exemple, quand vous traversez Générac, Beauvoisin ou même Galician, vous avez une vue merveilleuse. Tout est dit dans ce regard-là d'ailleurs. Vous n'avez qu'à poser le portable, ouvrir les yeux et puis vous avez la vigne d'un côté, les marais de l'autre. Et ça, je trouve ça merveilleux sur notre territoire.
4: Oui. Des événements, des paysages qui vont marquer les visiteurs parce qu'ils vont découvrir quelque chose de peut-être pas nouveau, mais qu'ils n'ont jamais accéder.
3: Tout à fait. C'est des endroits où je pense que personne jusqu'à là, enfin peu de personnes empruntées. Et là, ils ont la possibilité maintenant de rentrer dans les sentiers battus, on va dire, et découvrir ce terroir, parce que le vin des Costières fait partie de la Camargue. C'est important, c'est essentiel, ça fait partie de notre histoire aussi.
4: Vous avez croisé et rencontré des fois des visiteurs, des touristes qui étaient en demande de nouveautés en Camargue, à part les chevaux, les taureaux, les fêtes votives, les arènes. Autour du vin, un événement comme celui-là, ça vous paraît intéressant ?
3: Complètement, complètement intéressant. Je le répète, c'est vrai que beaucoup de personnes viennent ici pour voir les taureaux, les chevaux, et puis je ne cacherai plus l'amour que j'ai pour toute cette tradition et passion de la Bouvines et la Roussatine. Mais le vin est en demande aussi, les vignes sont en demande, les gens veulent savoir comment le fait, comment il naît dans les fûts, et puis je trouve ça... Pour moi, la vigne et le vin, c'est quelque chose de merveilleux, c'est social, parce que poser une bouteille de vin sur la table, ça va déclencher des conversations. Poser en deux, ça va en déclencher plus. Et à la troisième bouteille, il y a une conversation de dingue qui se fait.
4: Oui.
3: Donc c'est essentiel, ça fait partie, je le redis, de notre territoire. Hein, et les gens sont en demande, en effet.
4: Oui, la vigne, le vin, ce sont des histoires de famille aussi, de plusieurs générations parfois. Qu'est-ce que ça vous dit ?
3: Moi, ça me parle énormément. C'est les mains de l'homme qui façonnent ce grain de raisin, qui façonnent ce vin. C'est une famille, c'est des sacrifices, c'est des moments de joie quand vous avez une très belle cuvée. C'est une histoire. Et comme tout ce qu'on travaille en Camargue, comme tout ce qu'on propose, c'est une histoire de famille et de terre.
4: Un dernier mot pour nos visiteurs qui voudraient venir voir, goûter aussi ce parfum de vin en Camargue.
3: Eh bien, je leur dirais, venez, goûtez un petit vin avec un morceau de saucisson de taureau AOP, rien de mieux.
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0: Retour sur Radio Système, c'était les informations délivrées par notre partenaire Radio France Internationale. On continue nos programmes.
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0: Tout de suite, on retrouve Caroline, conseillère en séjour à l'Office de Tourisme Cœur de Petite Camargue, qui réunit, je vous le rappelle, les communes de Vauvert et Margaux, Bord, Beauvoisin et Le Quélard. Elle vient toutes les fins de semaine pour tout simplement nous donner des idées de sortie sur ce territoire. Salut Caroline, et que va-t-il se passer durant cette fin de première semaine du mois d'août? Toujours l'exposition, hein, Fragilité de la plasticienne Julie About. C'est de la porcelaine, vous pouvez la visionner, si je puis dire, gratuitement à l'espace culturel Jean Jaurès à Vauvert. D'abord le mercredi toute la journée, le jeudi et vendredi, l'après-midi, et puis le samedi matin, jour de marché. Et puis le jeudi 6 août à Galician, notamment au niveau de la réserve du Scamandre, magnifique réserve de Petite Camargue. Que se passe-t-il dès 8h30?
1: Eh bien, c'est une visite guidée. Vous partez à la découverte d'une réserve, bien sûr, naturelle.
0: Bah oui.
1: Tu l'as bien dit.
0: Qu'est-ce que c'est beau.
1: Le Scamandre, oui, c'est agréable. Donc, pour mieux connaître les différents habitats et les espèces présentes sur le site. La participation est sur réservation uniquement, 8 euros, et pour les enfants de 6 à 12 ans, 4 euros.
0: Sur réservation uniquement, attention. Le vendredi, le lendemain, 7 août, à Beauvoisin, il y a le fameux marché nocturne qui avait été annulé pour cause, je crois, de chaleur, hein, voilà, de canicule, mais qui reprend. J'espère que ce marché pourra aussi continuer. De 18h à minuit, c'est le 7 août, avec des exposants.
1: Une ambiance musicale, ouais, voilà. Avec Glamifique. Alors Glamifique est un duo d'Estelle et de Franck, musique variée où tous les standards sont bien sûr revisités. Donc ce marché nocturne à Beauvoisin, place du Temple, ce vendredi 7 août.
0: Et puis le lendemain, toujours sur cette belle commune de Beauvoisin, le samedi 8 août, la nuit des étoiles.
1: Ma petite préférence, Dominique.
0: Ah. La tête dans les étoiles, Caroline.
1: Et les pieds sur terre, Dominique.
0: Et les pieds sur terre, bien joué, la répartie. Donc alors, que va-t-il se passer? C'est l'association...
1: Orient 2000.
0: Orient 2000, qui existe depuis très longtemps, qui fait du très bon travail, notamment...
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3: Bonsoir à toutes et à tous. Donc, cette chronique littéraire est donc dédiée aujourd'hui aux femmes qui, par leurs plumes, ont marqué l'histoire, bousculé les conventions et éclairé nos consciences. À l'approche du 8 mars, Journée internationale des droits des femmes, je vous propose un voyage à travers les mots, les combats et les rêves de celles qui ont osé écrire, publier, exister. Parce que la littérature, c'est aussi une affaire de sororité, de transmission et de résistance. Alors, il y a tout d'abord les pionnières, célèbres et reconnues aujourd'hui, mais très controversées à leur époque. Pardon. Malgré les interdits, les préjugés, elles ont tracé la voie. Au XIXe siècle, George Sand, de son vrai nom Amantine Aurore Lucille Dupin, choque la bonne société en portant des vêtements d'homme, en signant ses romans d'un pseudonyme masculin et surtout en vivant comme bon lui semble. Elle s'affranchit d'un mariage conventionnel pour voler de ses propres ailes et aimer au gré de son cœur. Son œuvre immense explore la liberté, l'amour et la condition féminine. Je vous conseille 4 romans de George Sand sur le sujet. Indiana, Lélia, Mopra et Consuelo. Cela vaut vraiment le coup de s'y replonger. Vous les trouvez chez Gallimard, neuf ou d'occasion pour quelques euros. Nous trouvons dans les pionnières la très singulière et géniale Virginia Woolf, qui révolutionna la littérature avec son style expérimental et ses thèmes féministes. Dans son livre « Une chambre à soi » publié en 1929, elle affirme qu'une femme doit avoir une chambre à soi et 500 livres de rente par an. Il s'agit d'une déclaration qui résonne comme un manifeste pour l'indépendance créatrice des femmes. Elle proclame, je cite, derrière nous, nous avons le système patriarcal avec sa nullité, son immoralité, son hypocrisie, sa servilité. Devant nous, s'étend la vie publique et le système professionnel avec leur passivité, leur jalousie, leur agressivité, leur cupidité. L'un se referme sur nous comme sur les esclaves d'un harem, l'autre nous oblige à tourner en rond, telles des chenilles dont la tête rejoint la queue, nous oblige à tourner tout autour de l'arbre sacré de la propriété. Nous n'avons de choix qu'entre deux mots, M-A-U-X, bien sûr. Il s'agit donc, fin de citation, il s'agit d'un extrait de Trois Guinées de Virginia Woolf, moins de 10 euros aux éditions 10-18. Et bien entendu, parmi ses pionnières, il y a l'incontournable Simone de Beauvoir, avec son célèbre essai « Le deuxième sexe », « On ne naît pas femme, on le devient ». Cette question révolutionnaire est ainsi explorée et fonde le féminisme moderne. Elle reste d'une actualité brûlante. Alors, il y a beaucoup d'éditions, mais chez Folio, vous avez cette œuvre en entier pour 12 euros. Alors, c'est un sacré pavé, mais enfin, le sujet quand même mérite de l'explorer un peu. Alors évidemment, pour les pionnières, je fais l'impasse sur Christine de Pizan, les Sœurs Brontë, Jane Austen, les Marguerites, Duras et Yourcenar, mais nous y reviendrons à une autre occasion. Les femmes de lettres contemporaines maintenant. Je commence par une histoire de cœur, c'est Annie Ernaux. Elle a vraiment bousculé la jeune femme que j'étais il y a bien longtemps. Donc prix Nobel de littérature en 2022, elle explore dans son roman L'événement, paru en 2000, l'avortement clandestin qu'elle a vécu dans les années 60. Il s'agit d'un texte poignant qui mêle mémoire intime et histoire collective, celle de toutes les femmes, pour conquérir âprement juste le droit de décider de leur destin. C'est une thématique qui malheureusement est toujours d'une terrifiante actualité. L'événement, collection Folio, moins de 10 euros. Il y a une autrice aussi qui est assez géniale. On n'en parle pas assez, à mon goût. Il s'agit de Chimamanda Ngozi Adichie, avec « Nous sommes tous des féministes » paru en 2014, qui offre un plaidoyer vibrant pour l'égalité accessible à toutes et à tous. Elle a publié également des romans comme « Americana » ou « L'hibiscus pourpre » autour de l'identité, du racisme, de la féminité, de l'immigration, mais également de la religion et de la répression. C'est très puissant et sans concession sur la complexité de la vie en Afrique et de la diaspora africaine. Vous trouverez ses œuvres chez Gallimard et dans la collection Folio également. L'incontournable Leïla Slimani, qui avec Chansons douces paru en 2016, a bouleversé des milliers de lecteurs et lectrices sur les thèmes de la maternité, la solitude, les inégalités. À mon grand regret, je fais l'impasse sur Virginie Despentes, Camille Laurens, les poétesses également, françaises ou étrangères, et l'autrice de BD Pénélope Bagieux, qui feront l'objet d'une autre chronique, à n'en pas douter. Alors, pour le 8 mars, offrez un livre écrit par une femme et pour une femme qui compte pour vous.
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0: l'extrême droite, Abelardo Della Espriella prend officiellement ses fonctions et déjà des tensions autour de la réforme agraire. Reportage à venir dans la région d'Antioquia. Nous serons aussi en France à la fin de ce journal où les fortes chaleurs affectent les récoltes en Champagne dans le nord-est du pays. Les vendanges ont commencé hier, une précocité jamais vue qui force les vignerons à s'adapter. Vous l'entendrez. C'est un geste attendu depuis des mois en République démocratique du Congo et il a eu lieu cette nuit. Un an après la signature d'un mécanisme de paix entre Kinshasa et la rébellion de l'AFC M23, le tout premier transfert de détenus a été organisé entre les deux camps. Une opération délicate préparée dans le plus grand secret en pleine épidémie d'Ebola. Un convoi a dû traverser deux frontières pour y parvenir. Un geste qui pourrait ouvrir la voie à des libérations bien plus massives. Patient Ligaudy, bonjour.
1: Bonjour Fanny.
0: Comment s'est déroulée cette opération? Quelles ont été les principales difficultés?
1: Il faut dire que c'est une première depuis la signature de l'accord cadre de Doha entre le gouvernement et la rébellion il y a près d'un an et aucun transfert des détenus FCM23 n'avait eu lieu jusqu'à cette nuit. Le convoi a quitté la ville de Beni dans la province du Nord Kivu hier soir. Il a emprunté l'axe routier Beni-Kassindi vers la frontière avec l'Ouganda. C'est un des axes les plus sensibles de la région. Une nuit des routes, notamment à travers le territoire ougandais, arrivé aujourd'hui matin à Rutshuru, zone contrôlée par la FCM23. C'est là que les 15 détenus ont été remis à la rébellion. Selon nos informations, ce ne sont pas encore des profils sensibles. Par exemple, aucun condamné à mort parmi eux. D'autres noms plus lourds figurent encore sur les listes validées. On rappelle aussi que l'opération a été facilitée par les comités internationaux de la Croix-Rouge, le CICR, et menée en pleine épidémie d'Ebola avec une ambulance mobilisée en cas d'urgence. Il faut dire que le passage par l'Ouganda, lui, a nécessité l'aval de plusieurs ministères congolais et celui des autorités ougandaises elles-mêmes. On a aussi, Fanny, les premières réactions sur RFI. Nous espérons que cette opération ouvrira la voie à d'autres libérations, a réagi Stéphanie Heller, chef des opérations du CICR à Kinshasa.
0: Merci beaucoup, patient Ligaudy, pour toutes ces précisions. Dans le reste de l'actualité, accord de défense signé entre Pakistan, Arabie Saoudite et Turquie. Les dirigeants des trois pays actuellement réunis à Jeddah pour un sommet. Une rencontre qui se déroule dans un contexte de négociation sur un nouvel itinéraire de transit des navires dans le détroit d'Ormuz. Un passage maritime qui pourrait bientôt rouvrir, à en croire le président états-unien. Donald Trump a assuré que les discussions se passaient très bien.
2: Nous sommes sur la propriété La Colombianita, un terrain longtemps lié au réseau mafieux avant d'être restitué à une association d'agriculteurs locaux dans le cadre de la réforme agraire. Les familles bénéficient.
0: Voilà, vous avez commencé à entendre le reportage en Colombie, puisqu'aujourd'hui, vendredi 7 août, c'est jour d'investiture dans le pays. Le nouveau président d'extrême droite, Abelardo Della Espriella, prend officiellement ses fonctions et sur le terrain, les premiers effets du changement de pouvoir se font déjà sentir. En cause, la réforme agraire qui vise à restituer des terres aux agriculteurs, politique phare du gouvernement de son prédécesseur Gustavo Petro. Les conflits autour des propriétés s'installent, comme dans la région d'Antioquia, dans le nord-ouest de la Colombie. Des tensions déjà visibles qui illustrent ce qui se joue dans d'autres régions du pays. Notre correspondante Najat Benrabah s'y est rendue. Reportage.
2: Nous sommes sur la propriété La Colombianita, un terrain longtemps lié au réseau mafieux avant d'être restitué à une association d'agriculteurs locaux dans le cadre de la réforme agraire. Les familles bénéficiaires ont transformé cet ancien espace boisé en terres productives, bananes, manioc, mangue et agrumes. Il y a quelques jours, ces agriculteurs ont reçu une visite inattendue et violente. Victor Acevedo est le leader du projet La Colombianita.
3: Des élus locaux sont arrivés accompagnés de policiers et de soldats pour enlever le portail de la propriété afin de faire plaisir à un ou deux riches du village. C'est dangereux pour nous que l'armée et la police participent à ça. Ils n'avaient aucune raison d'emporter avec eux le portail, ni un ordre du juge pour agir.
2: Face à cela, Victor a engagé de nouvelles démarches auprès des autorités pour garantir leur propriété sur ces terres. Car le risque de spoliation est bien réel, selon l'Agence nationale des terres chargée de la restitution. Ana Jimena Bautista en est la directrice juridique.
4: Depuis le second tour de l'élection présidentielle, nous avons reçu de nombreuses alertes, surtout dans des affaires liées au narcotrafic. Des personnes ont été menacées ou approchées par des groupes armés.
2: Au total, pendant 4 ans de présidence de Gustavo Petro, plus de 380 000 hectares ont été restitués aux agriculteurs et aux victimes du conflit armé. Najat Benrabah, La Pintada.

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1: RFI, il est 19h05 à Pékin, la Chine, où le commerce extérieur reste robuste. Les exportations ont progressé de près de 24% en juillet par rapport à l'an dernier. Antoine Camara, bonjour.
2: Bonjour.
1: C'est une bonne nouvelle pour Pékin, mais elle risque encore de raviver les tensions commerciales avec les États-Unis.
2: D'abord, il faut comprendre que l'essor commercial de l'intelligence artificielle a entraîné cette année une hausse importante de la demande étrangère pour les équipements chinois de traitement de données et leurs composants. Les exportations d'ordinateurs et de puces électroniques ont ainsi bondi de 45% sur la période allant de début 2026 à fin juillet. Un bond qui s'explique surtout par l'explosion des prix des composants informatiques plutôt que par la hausse des volumes de produits vendus. Et un chiffre est particulièrement scruté, il s'agit des exportations chinoises vers les États-Unis qui ont augmenté de 17% sur un an en juillet, malgré les droits de douane imposés par Donald Trump. Résultat, l'excédent commercial sur les biens avec son rival américain augmente encore et dépasse 687 milliards de dollars. Pour autant, les relations commerciales entre les deux pays se détériorent à nouveau depuis quelques jours. Pékin a notamment renforcé les contrôles à l'exportation des drones vers les États-Unis, qui ont à leur tour pris des mesures pour limiter les importations de technologies en provenance de Chine.
1: Précision signée Antoine Camara, merci beaucoup. En France, retour en force progressif de la chaleur dans les prochains jours prévus par Météo France. Dans le sud-est déjà, 8 départements maintenus en vigilance orange canicule aujourd'hui. Des fortes chaleurs et des sécheresses qui ne sont pas sans conséquences sur les vendanges. Dans le nord-est du pays, en Champagne, elles ont commencé hier, c'est du jamais vu. Une précocité liée à l'augmentation des températures moyennes d'après les scientifiques. Et face à ce phénomène, les vignerons, eux, doivent trouver des solutions pour s'adapter. Et Juliette Petrachevski.
3: Des vendanges historiquement précoces en Champagne, ce n'est malheureusement pas surprenant. Depuis Festigny, dans la vallée de la Marne, David Godina, vigneron, scrute de près le climat depuis le printemps dernier. Il est administrateur au syndicat général de vignerons et coprésident de la commission technique et environnement du comité Champagne.
4: Au vu de la précocité déjà de la saison, du déroulement de la saison que tout le monde a connu avec les canicules successives et le peu d'eau, on avait avec les services techniques imaginé un scénario extrêmement précoce. Ceux qui se sont bien informés, qui restent bien au fait des choses, vont pouvoir s'adapter. Les autres vont devoir courir un peu plus.
3: En Champagne, les vendanges ont lieu environ 2 semaines plus tôt qu'il y a 20 ans. Et globalement, c'est tout le territoire français qui observe un phénomène de précocité. Les vendanges ont lieu en moyenne 24 jours plus tôt aujourd'hui que dans les années 70. Et tout cela nécessite une certaine adaptation chez les vignerons. David Godina.
4: Ça veut dire beaucoup de logistique. Ça veut dire aussi organiser le travail, organiser l'accueil des saisonniers pour les vendanges. Financièrement, ce sont des décalages dans les trésoreries, en fonction des rentrées d'argent des uns et des autres. Les gens les plus anciens, notamment, sont déroutés par l'enchaînement des choses, qui ont notamment connu des périodes complètement différentes de celles qu'on vit en ce moment.
3: Certains vignerons doivent également de plus en plus refroidir les raisins récoltés face au risque accru d'altération dû aux températures trop chaudes.
1: Et allez, on vous emmène faire un saut au Tour de France féminin avant de terminer cette édition. 7e étape qui vient de partir. 146 km entre la Voulte-sur-Rhône et le Mont Ventoux. La Française Pauline Ferrand-Prévot entend bien faire son possible. On l'écoute.
5: Pas de revanche, juste donner le meilleur et de voir ce que je peux faire sur cette bosse d'une heure. C'est vrai que les journées d'avant ne nous ont pas ménagé, on a roulé assez vite et que je pense que tout le monde est un peu fatigué, donc ça va être intéressant de voir où tout le monde se situe. Ouais. J'ai repéré pas mal de fois, ouais, puis j'avais fait pas mal de fois aussi par le passé, avant de savoir que c'était au programme du Tour de France, donc c'est une montée que je connais bien, que j'affectionne, donc on verra si aujourd'hui elle-même aussi.
1: Voilà, vous venez d'entendre la cycliste française Pauline Ferrand-Prévot. Elle répondait aux questions d'Anne Dufort-Cornillet. La Française Pauline Ferrand-Prévot qui a perdu toute chance de conserver son titre en acquisant ce matin 5 minutes de retard au classement général sur la maillot jaune. La Suissesse Marlène ressort, mais elle entend tout de même montrer le meilleur d'elle-même sans arrière-pensée. Vous venez de l'entendre. C'est ainsi que se referme cette édition. Merci d'être à l'écoute de RFI.
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9: 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Julia Trangeval.
10: Bonjour, nous partons pour Saint-Louis du Sénégal, où nous sommes allés à la rencontre des étudiants de l'université Gaston-Berger.
11: Retour sur Radio Système, c'était les informations délivrées par notre partenaire Radio France International. On continue nos programmes.

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1: Cette semaine, on prend la voiture et on part sous terre, là où les saisons sont oubliées et où le temps ne semble pas avoir de prise, jouant avec la roche et l'eau pour, semble-t-il, l'éternité. Direction des grottes spectaculaires du Gard et de l'Hérault, véritable cathédrale naturelle où la température reste autour de 13 degrés, quoi qu'il arrive dehors. Trois joyaux à explorer, chacun avec ses mystères, ses légendes et ses merveilles géologiques. Alors oui, il faut se rapprocher un peu des contreforts rocheux des Cévennes. Pour voir ces trois merveilles, il vous faudra compter entre 1h10 et 1h30 de route depuis Aiguemorte, donc à coupler avec une autre balade sur le territoire et pourquoi pas en dégustant une bonne glace, histoire de rester dans la fraîcheur. D'abord la grotte de Trabuc, nichée près d'Anduze. C'est un monde souterrain fascinant, où l'eau et le temps ont sculpté des rivières, des galeries. Vous pourrez vous y promener entre méduses de cristal, mini-lacs, cascades et les fameux 100 000 soldats. Ces petites concrétions en forme de mini-piliers parfaitement alignés défient encore les scientifiques. Un lieu brut, authentique, qu'on découvre au rythme des pas et du ruissellement, un lieu plein de magie. Ensuite, place à la majestueuse grotte des Demoiselles, à Saint-Bosile-de-Putois. On y accède par funiculaire, comme un voyage dans le ventre de la terre. À l'intérieur, une salle géante appelée la cathédrale dévoile des stalagmites dignes d'un château de contes de fées. Le nom de la grotte vient d'une vieille légende, un berger aurait aperçu des fées dansant sous les concrétions. Enfin, la spectaculaire grotte de la Salamandre à Méjeanne-le-Clap. Plus moderne dans son aménagement, elle offre une mise en lumière féerique des parois et des concrétions, avec même une cascade de cristaux gigantesque et surtout une impression monumentale. Elle est accessible aux enfants comme aux aventuriers, on peut même y faire de la spéléo douce. Grotte de Trabuc, grotte des Demoiselles ou grotte de la Salamandre, trois grottes, trois ambiances, mais une même promesse, de l'émerveillement et un bon bol de fraîcheur. Alors, envie de lâcher le parasol pour jouer les Jules Verne ?
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2: À l'occasion de l'événement J'adopte un arbre qui a eu lieu ce samedi 22 novembre dernier à Vauvert, Jean-Pierre Gonzalez a interrogé un certain nombre de personnes, dont Hélène Boulet, gérante de l'entreprise Saveur de Bourgarelle. Écoutez-la nous présenter cette dernière.
3: Saveur de Bourgarelle, qui est à la fois une exploitation agricole et une chocolaterie et une ferme auberge. Donc voilà, on a pas mal d'arbres fruitiers et une partie maraîchage. Et l'idée, c'est vraiment de tout transformer. Donc oui. Là, pour l'occasion, comme les fêtes approchent, j'ai fait pas mal de chocolat. Donc on fait des tablettes fourrées aux pralinés, aux amandes et aux cacahuètes, voilà, qu'on cultive chez nous à Galician. Et après, on a une partie conserverie qu'on transforme avec les légumes qu'on cultive, pareil, sur place. Et après, du coup, avec toute cette production, pendant les beaux jours, on a une restauration en extérieur de mai à septembre.
4: Voilà. Vous faites des animations un petit peu de partout dans la région. Intervenez aussi.
3: Voilà, on est vraiment sur du local. Oui. Tout ce qui se passe autour de Galician, voilà, on participe. Mais après, sinon, on accueille aussi les clients, le public.
4: Alors, c'est une partie cultivatrice, préparatrice et de
3: ça,
4: cuisine aussi.
3: Écoutez, on peut dire qu'on est paysan restaurateur. Oui. Donc voilà, donc on a là, ça va faire 10 ans qu'on est installé. On a planté quelques milliers d'arbres entre les arbres fruits à coque, fruits charnus, les arbustes, les aromatiques. Là, cette année, on replante une centaine de pistachiers et de pécans. Donc voilà, donc dans l'idée toujours de faire des chocolats, notamment des pralinés. Voire même plus tard des galettes des rois ou d'autres confiseries sympathiques.
4: Le plus gros du travail, c'est surtout l'été ou au printemps quand production est abondante.
3: Voilà.
4: Vous êtes très très très occupé, vous avez du personnel nécessaire.
3: Non, on n'est que deux à gérer, mon compagnon et moi, mais c'est vrai que le printemps c'est assez... assez sportif parce qu'on fait à la fois l'agriculture pour préparer tous les légumes d'été, plus la restauration parce qu'on est ouvert à partir de début mai. Donc c'est vrai que le printemps, c'est on jongle entre les deux. Et après juillet, c'est surtout de la restauration et des récoltes.
4: Et des récoltes.
3: Voilà. Et après en septembre, la récolte des amandes, cacahuètes qui arrive. Donc, voilà. Et l'hiver, y a toute la partie agricole, tout le travail dont on ne se rend pas compte. Et la fabrication de chocolat pour Noël et Pâques.
4: Très bien. Alors, rappelez-nous où c'est que vous êtes installé et le nom de votre société.
3: Alors, c'est Saveur de Bourgarelle et on est à Galician, voilà, sur la route de la Laune, entre Galician et le Quélard.
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1: Allez, cette semaine, on vous emmène en balade sur Delta FM. Si vous êtes amoureux, amoureuse de nature et d'évasion, on vous emmène direction les gorges du Gardon, joyaux naturels nichés entre Nîmes et Uzès, à moins d'une heure de route d'Aigues-Mortes pour une escapade à couper le souffle. Imaginez, vous quittez nos remparts, nos étangs, cap au nord-est. Après avoir traversé les paysages camargués, les vignes des Costières, les oliveraies du Gard, vous arriverez à Colias, petit village en pierre calcaire, point de départ idéal pour explorer les gorges. Ici, la rivière Gardon serpente depuis des millénaires, creusant un canyon spectaculaire de 29 km, falaises vertigineuses de 150 mètres, garrigues parfumées, arches rocheuses et grottes mystérieuses, le décor est digne d'un roman d'aventure. Pour les randonneurs, il y a plusieurs itinéraires, l'un des plus prisés, la boucle de Colias. En moins de 4 heures, vous grimpez sur les plateaux, traversez la réserve naturelle, puis redescendez jusqu'aux eaux limpides du Gardon. Et pour les plus courageux, courageuses, vous pouvez même tenter la baignade. Attention, l'eau est plutôt bien fraîche. Et si vous êtes plutôt patrimoine, ne manquez pas évidemment le majestueux pont du Gard, vestige romain classé à l'UNESCO, accessible depuis Saint-Bonnet-du-Gard. Une randonnée vous y mène à travers champs d'oliviers et collines boisées. Les gorges du Gardon, c'est aussi un terrain de jeu pour les aventuriers, canoë, via ferrata, escalade ou simplement pique-nique au bord de l'eau, bercé par le chant des cigales ou celui de l'eau. Alors que vous soyez marcheur, marcheuse, contemplatif ou explorateur intrépide, les gorges du Gardon vous attendent parmi nos nombreux trésors et joyaux du Gard et de notre belle région Occitanie. Bonne balade à vous et vous retrouvez le détail de ces balades sur le net via les sites spécialisés. Et pour vos idées de balade, vous avez le site à consulter, Randogard.
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1: Votre Jazzomania est en mode best-of cette semaine, le meilleur de nos playlists remixées avec le pianiste Simon Chivalon. Il est originaire de Bordeaux et nous écouterons sa relecture de la chanson de Georges Brassens, Les Passantes. Et puis nous allons prendre la machine à remonter le temps et nous allons nous retrouver dans la Pinède d'Antibes, Juan Lépin, le 27 juillet 1966, avec le grand orchestre de Duke Ellington et la diva Ella Fitzgerald pour cette version de Satin Doll. Et puis tout de suite, c'est un trompettiste qui a révolutionné le jazz moderne, Roy Hargrove. On le retrouve avec le RH Factor. Dans ce RH Factor, il y a la chanteuse Renée Neuville et puis le saxophoniste Jacques Schwartzbart. On écoute tout de suite Crazy Race.

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1: Votre Jazzomania est en mode best-of, le meilleur de nos playlists remixées avec le groupe anglais US 3. Ils avaient eu le droit d'utiliser tout le catalogue du label Blue Note et ils avaient donc repris les hits de ce catalogue en version hip-hop. On écoutera le standard de Herbie Hancock, Cantaloupe Island, repris donc et réarrangé par le groupe US 3 à la fin des années 80. Et puis plusieurs chanteuses à venir dans notre playlist. Évidemment, la délicieuse Stacey Kent, Under Paris Skies, sous le ciel de Paris. Et puis la chanteuse Karine Guillaume-Thuram, qui avait réarrangé tout le répertoire de Nina Simone avec son magnifique album Nina, Love Me or Leave Me. Et tout de suite, c'est une trompettiste et chanteuse installée à Barcelone, Andrea Motis. On écoute He's Funny That Way dans Jazzomania.

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1: Votre Jazzomania est en mode best-of cette semaine. Le meilleur de nos playlists remixées à la radio et bien sûr en podcast 24 heures sur 24 avec la saxophoniste américaine Alexa Tarantino et son Violet Sky. Et puis la chanteuse et claviériste Candace Springs, I'm a Fool to Want You. Le groupe de Theo Lawrence and the Hurts, c'est un groupe en fait qui est de la région de banlieue parisienne. On écoutera Show Me Up et tout de suite le contrebassiste et même chanteur d'origine israélienne Avishai Cohen et son New York 90s.

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1: Dernier quart d'heure de ce Best of Jazzomania, le meilleur de nos playlists remixées, avec l'immense pianiste, compositeur, improvisateur Keith Jarrett, très connu pour ses albums solo dont le Cole Concert. Il avait également un quartet, le European Quartet, avec Jon Christensen à la batterie, Palle Danielsson à la contrebasse et Jan Garbarek au saxophone. Keith Jarrett donc et ce quartet pour ce morceau qu'on adore dans notre playlist Country. Et puis cette chanteuse dominicaine, franco-dominicaine, qui est installée au Costa Rica après une étape à la Nouvelle-Orléans, Cyril Aimé, en duo avec le guitariste Diego Figueiredo pour ce hit de Grover Washington, Just the Two of Us.

Il est déjà l'heure de se dire au revoir. Merci de votre écoute, merci de votre fidélité. Retrouvons-nous la semaine prochaine à la même heure, au même endroit sur votre radio, où vous voulez, quand vous voulez, sur toutes les plateformes de podcast avec Dia 70, Stellar Media et Canal 30. Pour se dire au revoir, le chanteur-crooner José James avec le trompettiste Takuya Kuruda pour ce hit de Michael Jackson, un cover donc Rock With You. Merci beaucoup, à très bientôt. Okay.

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2: La communauté de communes de Petite Camargue recrute son ou sa directeur-directrice du pôle aménagement et transition environnementale. 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Piloter les politiques publiques liées aux services techniques, aux déchets ménagers, aux SPANC, à la GEMAPI, au développement durable et à la restauration scolaire. Conditions de recrutement fonctionnaires de catégorie A ou contractuels, vous pouvez adresser votre candidature CV, lettre de motivation, diplôme à recrutement@cc-petitecamargue.fr.

0: tous les jours sauf le lundi, de 13h à 19h. Sur rendez-vous pour les groupes de 10 à 40 personnes, l'entrée est à 7€, gratuit pour les enfants de moins de 12 ans. Renseignements, le château de Théian, visite exceptionnelle au 06 29 93 03 44 à Aimargues.
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1: Voilà, donc c'est sur cette chanson de Lou Reed, Walk on the Wild Side, réadaptée par le groupe Pink Turtle, que je vais vous présenter l'édition 2025 du Nîmes Métropole Jazz Festival qui se déroulera jusqu'au 18 octobre dans les communes de l'agglomération nîmoise. Après une soirée d'ouverture explosive avec Sima Funk, du funk cubain, et une soirée ball swing avec Pink Turtle que vous venons d'écouter, nous nous retrouverons demain, jeudi 2 octobre à 20h30 à la Calmette pour une soirée prestige avec la diva Didi Bridgewater et son quartet entièrement féminin. Écoutons tout de suite Nika's Dream d'Aura Silver par Didi Bridgewater.
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Samedi 4 octobre à 20h30 à Sainte-Anastasie, on écoutera, nous retrouverons le quintet d'Henri Texier, orchestre qui se qualifie d'explorateur et qui aime aller toujours plus loin. Mais c'est là toute la nuance, pas forcément au-delà. Le 9 octobre à Saint-Chapte, soirée coup de cœur avec le quartet de la chanteuse et trompettiste Bria Skonberg, qui a été nommée par le New York Times comme l'une des plus créatives et imposantes musiciennes de sa génération. À noter pour cette soirée qu'elle sera accompagnée par le pianiste vauverdois et élève de l'école de musique, Laurent Coulondre. Écoutons Cornette Chopsiou.

poursuit vendredi 10 octobre à 20h30 à Saint-Gervasi, soirée hommage à Guy Laborie. Peut-être que tu as connu, toi, André. Hein, voilà, le fameux créateur du formidable festival de jazz de Nîmes. Hommage qui sera rendu par le Nîmois et saxéro de swing Michel Pastre et le vibraphoniste et patron mythique du caveau de la Huchette à Paris, Danny Doris. Samedi 11 octobre à 20h30 à Millau, soirée Africa avec Salif Keïta, connu du grand public. Le chanteur légendaire signera son grand retour et présentera en live son dernier album So Kono, une œuvre acoustique et profondément intimiste. Mardi 14 octobre à la Paloma de Nîmes, soirée Moustache de Zazou avec Deluxe. Les 6 athlètes du groupe reviennent au devant de la scène avec un nouveau show, de nouveaux costumes, de nouvelles chorégraphies et surtout un nouvel album. Un projet toujours plus éclectique avec des influences allant de la soul au rock en passant par le hip-hop et les balades oniriques. Écoutons Do It Fit par Deluxe.

0: cher.
1: Allez, on va vous frustrer, mais il faut aller au concert de Deluxe, c'est vraiment absolument fantastique. Jeudi 16 octobre à Dom Sarg, Alfredo Rodriguez Trio. C'est un pianiste cubain virtuose salué par Quincy Jones comme étant l'un des plus prolifiques et talentueux pianistes de jazz du 21e siècle. Alfredo Rodriguez sort son nouvel album Coral Way, qui est un reflet de la scène musicale de Miami, mêlant pop latine, timba, salsa, bachata, tango, reggaeton et boléro. Je vous présente pas le morceau, vous allez le reconnaître tout de suite.

Voilà, vous avez bien évidemment reconnu la lettre à Élise de Beethoven, revue et corrigée par Alfredo Rodriguez, c'est le 16 octobre à Domsargues. Et pour terminer ce tour d'horizon, le samedi 18 octobre à 20h30 à Caissargues, l'Hypnotique Brass Ensemble. Entre fanfare et brass band, ce groupe de jeunes musiciens qui se qualifient de bad boys du jazz vous invite à revivre les jazz des années 60-70 et à transpirer sur leur rythme funk, R&B et soul. La folle énergie qui se dégage de ces hybridations fusionnelles et grooves est carrément jubilatoire. Écoutons Indigo par l'Hypnotique Brass Band.

0: Voilà, donc par brass band, vous avez bien évidemment reconnu, c'est un orchestre, une fanfare uniquement constituée de cuivre et une rythmique. J'aimerais terminer quand même pour rendre hommage à quelqu'un que j'aime beaucoup, qui est Stéphane Cochoyan, qui est donc le directeur artistique du festival, que nous avons bien connu à Vauvert pour la direction du Festival des Nuits du Jazz aux arènes de Vauvert. Voilà, donc c'est lui qui est le programmateur également de ce magnifique festival Nîmes Métropole Jazz Festival.
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1: Bonjour à tous, bonjour à toutes et bienvenue. Nous allons parler du festival What the Funk, la 8e édition qui aura lieu du 20 au 22 août à Bessèges, pas très loin de Alès. Et pour parler de ça, je suis en compagnie de Mathilde. Bonjour Mathilde.
2: Bonjour.
1: Alors toi Mathilde, tu es chargée de production dans l'association Le Fil Prod qui s'occupe de l'organisation de ce festival. What the Funk, c'est évidemment un festival de funk. C'est la 8e édition. Est-ce que pour les gens qui ne connaîtraient pas encore ce festival, comment tu pourrais le présenter?
2: Alors c'est un festival de funk, mais pas que, c'est un peu un festival qui tourne autour de l'esprit funk, donc l'esprit festif, l'esprit familial, aussi tout le délire autour de la danse, des costumes. Voilà, c'est vraiment un festival autour de la fête et du collectif pour venir un peu se lâcher tout au long du week-end.
1: Pour finir un peu ce mois d'août,
2: voilà,
1: en beauté avant la rentrée. Je l'ai dit, ça commence le 20, c'est un jeudi avec, comme depuis quelques années, une déambulation concert. Est-ce que tu peux nous en dire un peu plus?
2: Oui, c'est ça. Donc on ouvre le festival le jeudi soir avec une déambulation. C'est une déambulation qu'on faisait depuis quelques années, qui tourne autour d'une histoire qu'on raconte autour de Bessèges, qui est la capitale du funk international.
1: Où le funk a été créé.
2: Voilà, exactement. C'est la terre des mines de boules à facettes. Donc c'est une histoire qu'on brode autour de tout ça et qui est racontée en musique, en déambulation, par notre équipe et accompagnée cette année donc d'une fanfare qui est la fanfare Marakawa, qui vient d'ailleurs pas très loin de Cévennes aussi.
1: Et il y aura cette déambulation plus la fanfare. Ensuite, il y a un concert. Et pour la première fois, si je ne dis pas de bêtises, vous faites un partenariat avec le Jam, donc l'école, et aussi qui est une salle de spectacle musical, forcément, à Montpellier.
2: Oui, c'est ça. Donc la déambulation, elle part du centre de Bessèges, elle déambule dans les rues et elle amène sur la place de la mairie. Et sur la place de la mairie, il y aura une soirée concert. Et on commence avec donc Funk Me Up, qui est le groupe de la classe funk du Jam, l'école de jazz et musique actuelle de Montpellier. Ça fait quelques années qu'on voulait faire quelque chose avec eux et ils ont monté une classe funk cette année, donc c'était parfait pour qu'ils viennent se représenter sur scène.
1: C'était l'occasion. Et tu me disais aussi qu'il y aura une masterclass qui sera proposée dans l'après-midi.
2: Oui, c'est ça, en amont de la soirée, donc un des profs du Jam qui va proposer une masterclass qui est ouverte donc à tous les musiciens musiciennes qui ont déjà un peu de pratique pour travailler un peu le répertoire

0: le côté bénévole, on va dire, en tout cas personne de l'équipe qui s'intègre à 100% aussi dans le festival. Et là, on le voit avec Fifefeuf, du coup, qui sont aussi sur scène.
1: Oui, voilà, toute l'équipe s'imprègne vraiment de l'esprit, même aussi dans la déambulation, toute l'équipe animation qui travaille sur l'histoire, qui incarne les personnages pendant la déambulation. Enfin, vraiment, on a toute l'équipe qui s'investit complètement dans le délire, dans l'histoire et on les voit sur scène maintenant.
0: Oui, c'est pas des comédiens et des comédiennes qui sont embauchés pour créer tout ça, c'est vraiment l'esprit What the Funk ouais. qui est porté par ces bénévoles.
1: Ouais.
0: On va se faire une première petite pause musicale. On va s'écouter un des groupes qui sera présent le lendemain, le vendredi 21. C'est un peu la tête d'affiche. C'est même carrément la tête d'affiche. Mais on en parlera juste après. C'est le titre Ça va, ça va de Malka Family.

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1: Ça va, de la Malka Family qui sera présente au festival What the Funk. Ils seront sur scène le vendredi 21. On est

0: toujours avec Mathilde pour parler de ce festival, évidemment. Et on arrive un petit peu à la programmation du vendredi, qui est... Non, c'est le samedi, oui, un petit changement, excusez-moi. Le vendredi, donc, c'est ouverture du site vers 18h, si je dis pas de bêtises. 19h ?
1: 19h, ouais.
0: 19h, excuse-moi, je dis des bêtises, du coup. Peut-être ça peut nous permettre de parler un petit peu du site en tant que tel, le site de What the Funk, là où les concerts se passent pendant le jeudi et le vendredi et le samedi, pardon. Comme on l'a dit, le jeudi, ça se passe dans le centre de Bessège, avec le concert sur la place de devant la mairie, et donc le vendredi 21, ça se passe, j'ai oublié le nom de l'espace.
1: Ça s'appelle alors l'espace Jacques Frison.
0: Voilà, l'espace Jacques Frison, où donc on aura trois concerts, plus aussi un peu le Soul Train comme chaque année. Est-ce que tu peux un petit peu, pour les gens qui connaîtraient pas, présenter cet espace? Est-ce qu'on peut y trouver tout au long du festival, parce qu'il y a quand même des choses?
1: Oui, alors du coup l'espace Jacques Frison, déjà c'est un parc, donc il y a des arbres, c'est bien arboré, on est à l'ombre, c'est vraiment un lieu très agréable, et c'est un petit peu avant l'entrée de Bessèges, donc on est un peu à l'extérieur de Bessèges, et comme chaque année on transforme un peu le site en voilà, véritable territoire de What the Funk, où on a pas mal de stands, des stands à la fois pour s'habiller, donc des stands de fripe, des stands de tatouage, des stands des disquaires, brocantes. Il y a aussi pas mal de food truck, donc voilà, c'est vraiment, et toute une déco aussi qu'on fabrique tout au long de l'année et sur toute la semaine de montage, pour vraiment immerger tout le monde dans l'esprit What the Funk. Chaque année on essaie de développer un peu un thème de décor, donc cette année c'est un peu les animaux. Voilà, donc vous verrez, il y a pas mal de surprises à voir. L'idée, voilà, c'est vraiment d'avoir l'impression de rentrer dans un nouvel espace dès qu'on rentre sur le site.
0: Et donc, n'hésitez pas à venir avec vos plus belles combinaisons léopard, voilà. Zèbre, c'est important. Ça fait partie aussi du festival, hein, le fait de se costumer et non pas de se déguiser. C'est aussi l'esprit du festoche, sortir ses plus beaux pas de DF, ses plus belles chemises à fleurs. C'est ça aussi qui fait la magie de What the Funk.
1: Ouais, c'est ce qu'on aime aussi, c'est un peu tout le délire du costume, toutes les couleurs, les paillettes, faut se lâcher et un peu, c'est ce qu'on dit, c'est un peu la star, c'est vous, quoi, ce soir-là.
0: C'est beau. et pour parler de musique, il y a Malka Family, ça sera le deuxième concert, mais en premier on aura Schizophonique.
1: Schizophonique, ouais, c'est ça, pas facile.
0: C'est du hip-hop funk.
1: Voilà, c'est un brass band hip-hop funk, donc vos batteries, cuivre, voix, qui vont vraiment pas mal ouvrir la scène du vendredi du site.
0: Et ensuite, on a comme d'habitude le Soul Train.
1: Alors c'est le samedi, c'est la Soul Train.
0: Super, non,
1: bon, faut en garder un peu.
0: Non, je pensais à la dame qui fait le DJ, qui fait les interscènes.
1: La Greta, la DJ la Greta, voilà, qui est une DJ qui est de Montpellier, qui vient depuis quelques années au festival et qui voilà anime tous les interplateaux du vendredi, toujours avec une playlist 100% funk, très groovy aussi, pour que vraiment entre chaque concert il n'y ait pas de moment où
0: jamais de blanc,
1: jamais de pause.
0: On peut tout le temps danser.
1: Voilà, si on a envie de danser, on peut toujours danser. Après on peut toujours aller se reposer. Il y a des espaces chill aussi. Il y a évidemment à manger, à boire au bar, voilà.
0: Et ensuite on aura la Malka Family qu'on a écouté juste avant avec le titre Ça va, qui est un peu, tu m'expliquais, une référence un petit peu dans le funk français.
1: Oui, voilà, c'est un gros groupe un peu emblématique de la funk française des années 90, et donc pour nous c'est un peu une fierté de les avoir sur scène. Et en plus ils avaient fait une pause et ils sont revenus il y a une petite dizaine d'années. Et c'est toujours aussi festif, aussi coloré, aussi c'est hyper dynamique. Enfin, vous l'avez entendu dans le son. Ça prête à la fête.
0: Et le fait qu'ils chantent en français, c'est cool aussi.
1: Ouais, ça change un peu. C'est toujours sympa quand même d'avoir des groupes qui chantent en français. En plus, on essaye. Voilà, dans l'idée, c'est de représenter un peu la funk française. Donc, c'est encore mieux quand c'est en langue française.
0: Et oui. Et toi, tu dis la funk.
1: Je me pose la question. Je sais jamais. La funk, le funk, ça a pas de genre.
0: on a eu posé cette question aux bénévoles et aux festivaliers, festivalières durant le festival quand on faisait nos petits micro trottoirs, et il y a les deux.
1: Ouais.
0: Tout le monde dit, enfin chacun a sa manière de dire. Et pour finir cette soirée en beauté, il y aura donc Mofak. Mofak, lui, c'est un DJ, producteur.
1: Ouais, c'est un producteur, compositeur de musique, qui produit pas mal aussi de sons pour la scène funk. Et, mais il a aussi, voilà, ses propres morceaux. Et surtout, il est aussi instrumentiste. Il joue du talkbox, qui est peut-être un instrument moins connu, mais sorte de synthétiseur avec un tube. Donc, on peut parler dedans et ça fait, voilà, ça synthétise un peu la voix. Et donc lui c'est pareil, ça a une assez, c'est, il vient de Marseille mais c'est une assez grande référence en tout cas en France de tout le mouvement P-Funk, G-Funk qui s'est beaucoup exporté en Californie mais peut-être un petit peu moins reconnu en France. Donc voilà, ça finit sur des touches un peu électroniques,
0: The Parliament, voilà. Avec George Clinton notamment. Et si vous avez écouté les Daft Punk, bah vous avez forcément déjà entendu de la talkbox parce que aussi ils utilisent cet instrument. Bah on va s'écouter un petit son de Mofak, c'est We Gonna Ride.

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1: C'était le titre We Gonna Ride de Mofak qui sera présent donc pour clôturer la soirée du vendredi 21 août du festival What the Funk à Bessèges pour cette 8e édition. On arrive du coup, là je me trompe pas, au samedi et les petits changements, des choses qui ont été rajoutées par rapport aux autres années, c'est une sieste funk.
2: Ouais, c'est ça. Cette année, on a une petite nouveauté, c'est le samedi à partir de 12h30. On a un partenariat avec la Maison Perséphone à Bessèges, qui est un lieu culturel, lieu d'accueil dans Bessèges. Et c'est une belle maison avec surtout un très beau jardin. Ils ouvrent les portes de leur jardin pour qu'on fasse des siestes Perséfunk du coup. Et là, il y aura donc l'esprit. L'idée, c'est d'avoir un peu un endroit assez chill, à l'ombre, au calme, un peu pour reprendre un peu de l'énergie pour le soir. Donc, on aura des DJ sets plutôt, voilà, sieste groove, sieste groovy, un petit DJ set funk électro aussi. Donc, le DJ set sieste groovy, ça sera avec DJ Philibert et DJ Baobassa. Que vous connaissez si vous êtes déjà venu, c'est eux qui animent aussi le samedi. Le sieste funk électro, ça sera avec le DJ Senior, qui est un jeune, aussi jeune DJ du coin. On aura une conférence aussi de Baobassa sur l'histoire du funk. Et on aura une expo avec voilà des portraits de grandes figures du funk qui sont faites par Philibert. Et pas mal d'ateliers créatifs aussi, voilà, pour créer des masques, des lunettes à paillettes et tout ça.
1: Pour le soir, quoi.
2: Voilà. Et donc ça, c'est gratuit. C'est ouvert donc tout l'après-midi, de 12h30 à 17h30. Il y aura un bar, de quoi se restaurer aussi sur place. Donc voilà. Et c'est accessible à pied aussi depuis le site. Donc pas besoin de prendre la voiture le samedi pour
1: ça,
2: y aller.
1: Ça fait une petite balade et tout, c'est coolos. Est-ce que c'est une conférence avec des vinyles qui passent en même temps, Philibert, comme il a l'habitude de faire?
2: C'est Baobassa, ouais. Oui, c'est ça, ouais. Ce sera une conférence tout en musique. Donc c'est voilà, assez dynamique et illustré du coup.
1: Et voilà, comme ça... Il peut vous montrer en live de quoi il parle par rapport à la musique. Et pour clôturer cet après-midi, il y a aussi une visite guidée du Miaou.
2: Oui, c'est le matin par contre, c'est en ouverture le matin, plutôt à 11h30. Donc dans le centre de Bessèges, il y aura une visite guidée des œuvres du Miaou, donc, qui est une association de Bessèges qui a tout un parcours de fresques dans Bessèges, donc qui sont faites par des street artistes qu'ils ont invités depuis des années. Donc il y a vraiment plein de super belles fresques et donc voilà, c'est l'occasion de toutes les découvrir.
1: Et en plus, il y a vraiment des artistes qui viennent du monde entier, hein, des Mexicains, des Français évidemment aussi, mais c'est des gros noms vraiment du graphe. Tout simplement. Et avec des styles très différents en plus.
2: Ouais.
1: Et c'est ça qui est très cool. On va se faire une petite pause musicale. On va s'écouter les Saxbones qui seront les premiers à monter sur scène le samedi. On écoute En Voix du Groove.

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1: Envoi du groove du groupe Saxbone qui sera présent au festival What the Funk le 22 août, le samedi à Bessèges, à l'espace Jacques Frison, j'ai bien dit.
2: Exactement.
1: Super. On est toujours avec Mathilde et on va maintenant passer à la programmation du samedi. Ouverture des portes
2: 18
1: à 18h. Voilà, forcément. Et donc, Saxbone qu'on a pu écouter, c'est plutôt du hip-hop funk.
2: Voilà, c'est ça. C'est hip-hop funk, cuivre. Enfin, on l'a bien entendu.
1: On a bien entendu. Et évidemment, un des moments que toutes les personnes qui viennent à What the Funk attendent avec impatience, c'est le Soul Train. Et là, c'est bien le samedi, après le premier concert, animé comme chaque année par Philibert et Baobassa.
2: Ouais, voilà. Donc, pour celles et ceux qui connaissent pas, la Soul Train, c'est vraiment un moment de danse où, en fait, on laisse un grand tapis où on peut défiler deux par deux sur le tapis et danser comme on veut sur la musique pendant que toutes les personnes sur les côtés encouragent et donnent de l'énergie. Donc, c'est vraiment le moment pour briller, pour danser, se lâcher complètement. Donc, il y a toujours ce moment-là qui est entre le premier concert et le deuxième concert, qui c'est aux alentours de 21h30. C'est le gros moment, donc il y a pas mal de monde. Mais si on a envie, si on est un peu plus timide ou si on a envie de s'échauffer, dès l'ouverture du site, on organise un peu un échauffement Soul Train où on fait pas mal de jeux, de danse et une petite Soul Train. Généralement, voilà, c'est un plus petit comité, il fait encore jour et c'est assez sympa aussi pour commencer à travailler ses moves pour le soir. Et même familial aussi, on peut y aller avec les enfants. On fait toujours une petite intro avec les enfants qui ont envie de passer.
1: Tout à fait. Je me souviens très bien du Soul Train avec les enfants qui se déhanchent dessus. C'est très mignon et c'est très marrant. ensuite, nous aurons le groupe French Soul Connection.
2: Oui.
1: Après Soul Train, qui est plus...
2: Plus soul, comme le prénom long. Voilà, c'est un gros groupe aussi avec une chanteuse qui a une magnifique voix. Et donc, c'est plus groove soul. C'est un peu un hommage à soul des années 60, 70 et même actuel. Donc, ça va être magnifique.
1: Et pour finir, un groupe qui nous vient tout droit de Belgique, qui est hyper content. Hyper content.
2: Voilà, hyper content.
1: Jazz funk électro, mais ça, c'est leur style. Ça,
2: ouais.
1: C'est leur style.
2: Ouais, hyper content, qui sont hyper marrants. Et donc, ça, ce qui est assez chouette, voilà, c'est que c'est des influences un peu jazz, un peu house, donc assez électro, et en même temps très groovy, c'est hyper dansant, et un peu de la trance, c'est tout instrumental. Et surtout, en fait, il y a deux batteries, donc c'est assez original, en tout cas, à voir. Donc, pour finir un peu en transe.
1: Tout à fait, pour finir ce festival. Parler un... Est-ce que, par exemple, il y a du covoit pour venir? Parce que je sais que c'est aussi un truc important pour le festival depuis pas mal de temps maintenant. C'est le côté prévention, éco-responsabilité, ce genre de choses.
2: Oui, voilà. Bah, depuis le début du festival, c'est un peu, ça fait partie même de l'ADN et du projet du festival, c'est de développer un événement qui est vraiment en accord et qui limite vraiment son impact sur l'environnement, sur le territoire. Et donc, on a développé, voilà, il y a tout un système de tri des déchets, on travaille avec que des produits locaux, les stands avec qui on travaille, c'est que des stands du coin, et toute notre déco qu'on utilise aussi, c'est de la déco recyclée, voilà, on fait vraiment un gros travail là-dessus. Du coup, on incite aussi majoritairement, même si on est en ruralité et que les transports en commun sont pas toujours le plus foisonnant, on incite le plus possible, donc au covoiturage. On a une plateforme de covoiturage sur notre site, c'est la plateforme Together, où on peut mettre si on vient en voiture, si on a des places ou si on recherche une place. Il y a quand même moyen de venir en bus, en train. Depuis Alès, il y a un bus qui va à Bessèges et il y a 3 bus par jour, donc c'est quand même possible de venir. Il y a pas mal de solutions. En tout cas, si vous cherchez des moyens, on a toutes les infos sur notre site. Et ouais, aussi sur le côté prévention, pareil aussi, on veut développer donc une fête qui est en accord avec son environnement, mais surtout ouverte à tous et toutes, et respectueux de tout le monde. Donc on a tout un stand de prévention, on travaille vraiment aussi sur la réduction des risques. Voilà, c'est important pour nous de faire attention à toutes ces choses qui font que la fête est encore plus belle.
1: Et si on veut réserver sa place, comment ça se passe et comment ça coûte?
2: Oui, c'est mieux de réserver, c'est toujours plus facile pour nous. Donc c'est sur notre site, donc whatthefunk.fr, Et dessus, donc, il y a la billetterie. Le tarif, c'est 15 euros en pré-vente. Sur place, ça sera 17 euros. C'est aussi possible d'aller acheter ses places à l'office du tourisme de Bessèges en physique, si vous êtes dans le coin et que vous n'aimez pas passer par les plateformes.
1: Très bien. Et pour finir, je me demandais, parce qu'on l'a dit en début d'émission, l'aspect, l'équipe, la famille, What the Funk, tout ce qui est bénévolat, est-ce que vous êtes encore à la recherche de bénévoles? Est-ce qu'on peut s'inscrire? Est-ce qu'on, si on a du temps à donner, est-ce que c'est encore faisable?
2: Nous, on a de la chance, c'est qu'en effet, on est une grosse équipe avec pas mal de bénévoles qui reviennent chaque année, donc c'est un peu une grande famille. Et pour l'instant, on n'a pas forcément besoin de plus de personnes. On a déjà beaucoup d'aide. On va pas se plaindre, mais a priori, pour le moment, pas besoin. Si jamais on se rend compte plus tard qu'on a besoin, on ouvrira, on fera un appel à bénévoles. Mais pour le moment, on n'a pas besoin.
1: Ce qui est
2: très chouette.
1: C'est très cool. Ce qui est carrément très cool. Très bien. Merci beaucoup, Mathilde, d'être venue. Pour les auditeurs et les auditrices qui nous rejoignent que là, maintenant, on arrive à la fin de cette émission. Et, venez nombreux au festival What the Funk pour cette 8e édition d'un festival haut en couleur. Venez déguiser, costumé, excusez-moi, pour ces 3 jours de fête, de musique et de plein de choses, hein, à Bessèges, donc à la frontière du Gard, vraiment juste à côté de Alès. Merci beaucoup, Mathilde, d'être venue. On va se quitter en musique avec Hyper Content, qui clôturera le samedi avec le titre Corinne. Pourquoi celui-là? Il y a une raison particulière ou...
2: Pourquoi c'est... ce morceau?
1: Ouais, pourquoi ce morceau de Hyper Content?
2: Moi, je trouve vraiment qui illustre vraiment bien le genre du groupe. Et c'est pour le coup vraiment hyper dansant et assez festif.
1: Et ça tombe bien parce qu'on va se l'écouter tout de suite. Chères auditrices, chers auditeurs, je vous dis à très bientôt. Et on se quitte avec Hyper Content. Corinne de Hyper Content.

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1: Et nous voilà donc repartis pour une série de dates qui se dérouleront eh bien, tout au long de l'été. Bien sûr, je ne suis pas seul pour vous décliner quelques sélections des festivités estivales, mais c'est bien avec Léa. Bonjour Léa.
2: Bonjour Alex.
1: On démarre avec un festival qui a fait l'objet de Scène Gardoise du mois dernier.
2: C'est les Trans-Sevenol qui auront lieu à Sumen comme tous les ans, cette année les 18 et 19 juillet. À retrouver des spectacles gratuits en après-midi pour toute la famille. Et le soir des concerts, il y aura HK, Saru en DJ set, Antes et Mendes. Il y aura aussi Catégorie qui est l'artiste du moment à Nîmes, Yuna Foster.
1: Et bien sûr, plein de belles choses en journée, gratuites me semble-t-il aussi, entre art de la rue et musique. Je vous propose d'aller du côté d'Allègre les Fumades, puisque eh bien tous les mardis de cet été, vous pourrez y retrouver des festivités. Ça démarre le 21 juillet, ou en tout cas ça se prolonge le 21 juillet, avec notamment Alcabaya, fort de plus 600 concerts. Le quatuor stéphanois irradie les scènes avec cet album Tout va bien, qu'ils viennent donc défendre sur la scène du mardi des Fumades au théâtre de Verdure à Allègre les Fumades. C'est bien sûr organisé par la Maison de l'eau.
2: Le mardi 21 juillet, organisé par l'Abrix Bar, il y aura dans les jardins publics de Val-Abrix un concert de la Litanie des Cimes et Ma Damba. C'est un concert de trio de musique de chambre, un peu de jazz, pour une écoute intimiste dans un jardin.
1: Et on continue avec des festivals. Cette fois-ci, c'est du côté de Junas qu'on retrouve la 33e édition du festival Jazz à Junas du 22 au 25 juillet. La commune gardoise accueille beaucoup d'artistes autour du jazz, avec notamment Anne Passeo, Marion Rampal ou encore Avishai Cohen, pour ne vous citer que quelques-uns des artistes que vous retrouvez en intégralité sur le www.jazzajunas.fr. Une 33e édition placée sous le signe de la rencontre avec la Pologne.
2: Du 24 au 26 juillet, organisé par Jazz au Parc, ils nous proposent leur 6e édition du festival du côté d'Anduze. Pour 3 jours de musique, il y aura par exemple Electro Deluxe, Rino ou encore la DJ Sabor Ami.
1: Autant vous dire que ça va être festif du côté d'Anduze. On part du côté de Nîmes tous les jeudis, vous le savez, là aussi des festivités, des scènes diverses et variées. Et c'est Agathe Roman qu'on retrouve du côté du Prolet le jeudi 30 juillet. Avec eh bien, ses différents titres qu'elle sort au fur et à mesure avant de nous envoyer vers son premier EP Repli. On peut la découvrir en avant-première avec tous ses nouveaux titres donc dans la jolie cour et agréablement ombragée cour du Prolet. Donc Agathe Roman le jeudi 30 juillet à Nîmes bien sûr.
2: Et Odec Productions nous proposera plusieurs concerts durant tout l'été au mois de juillet et août, et on vous propose d'aller voir celui en premier du 31 juillet pour un concert au chalet. Ce sera les artistes Chouchicha et Noujou, si je prononce pas trop mal. Ce sera à Génolac pour une soirée électro cumbia.
1: Et on va s'arrêter là pour vous proposer de tout découvrir des dates sélectionnées par la FEMAG, tout simplement sur le site de la fédération femag.fr. Et on ne se retrouve pas le mois prochain, mais bel et bien en septembre, eh bien pour repartir sur une nouvelle saison. Bel été Léa.
2: Toi aussi Alex.
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0: Tout de suite, on retrouve Caroline, conseillère en séjour à l'Office de Tourisme Cœur de Petite Camargue, qui réunit, je vous le rappelle, les communes de Vauvert et Margaux, Bord, Beauvoisin et Le Quélard. Elle vient toutes les fins de semaine pour tout simplement nous donner des idées de sortie sur ce territoire. Salut Caroline, et que va-t-il se passer durant cette fin de première semaine du mois d'août? Toujours l'exposition, hein, Fragilité de la plasticienne Julie About. C'est de la porcelaine, vous pouvez la visionner, si je puis dire, gratuitement à l'espace culturel Jean Jaurès à Vauvert. D'abord le mercredi toute la journée, le jeudi et vendredi, l'après-midi, et puis le samedi matin, jour de marché. Et puis le jeudi 6 août à Galician, notamment au niveau de la réserve du Scamandre, magnifique réserve de Petite Camargue. Que se passe-t-il dès 8h30?
1: Eh bien, c'est une visite guidée. Vous partez à la découverte d'une réserve, bien sûr, naturelle. Bah oui. Tu l'as bien dit.
0: Qu'est-ce que c'est beau.
1: Le Scamandre, oui, c'est agréable. Donc, pour mieux connaître les différents habitats et les espèces présentes sur le site. La participation est sur réservation uniquement, 8 euros, et pour les enfants de 6 à 12 ans, 4 euros.
0: Sur réservation uniquement, attention. Le vendredi, le lendemain, 7 août, à Beauvoisin, il y a le fameux marché nocturne qui avait été annulé pour cause, je crois, de chaleur, hein, voilà, de canicule, mais qui reprend. J'espère que ce marché pourra aussi continuer. De 18h à minuit, c'est le 7 août, avec des exposants.
1: Une ambiance musicale, ouais, voilà. Avec Glamifik. Alors Glamifik est un duo d'Estelle et de Franck, musique variée où tous les standards sont bien sûr revisités. Donc ce marché nocturne à Beauvoisin, place du Temple, ce vendredi 7 août.
0: Et puis le lendemain, toujours sur cette belle commune de Beauvoisin, le samedi 8 août, la nuit des étoiles.
1: Ma petite préférence, Dominique.
0: Ah. La tête dans les étoiles, Caroline.
1: Et les pieds sur terre, Dominique.
0: Et les pieds sur terre, bien joué, la répartie. Donc alors, que va-t-il se passer? C'est l'association...
1: Orient 2000,
0: qui existe depuis très longtemps, qui fait du très bon travail, notamment au mois d'août avec ses visites nocturnes.
1: Et oui, c'est vraiment un moment très spécial, si je puis dire, au milieu de la nuit. Ah, ils emmènent les télescopes, ils emmènent tout pour observer et ils sont vraiment adorables. Donc moi, si j'ai un conseil, venez.
0: Attention, parce qu'il faut prévoir les sièges, les couvertures pour regarder les étoiles filantes. Un pull en cas de rafraîchissement, mais à mon avis, on n'aura pas besoin de pull, si je puis dire. Ça, c'était au début, hein, quand la communication est arrivée, puisque bon, ils annoncent malheureusement, bah oui, encore canicule, donc il fera très bon quand même la nuit sur Beauvoisin pour voir les étoiles ce samedi 8 août. C'est au terrain des Fiaou, à Beauvoisin. Les Beauvoisinois connaissent bien. Et puis la fête votive du Quélard continue jusqu'à ce dimanche, et c'est des grandes fêtes.
1: Des grandes fêtes qui durent longtemps, pour le plaisir de tous, hein. Attention.
0: Avec samedi, donc, taureau piscine.
1: À 21h30 dans les arènes. Et ensuite, eh bien, le dimanche 9 août, une course de taureau à la manade Nicolin à 16h30 et un bal, bien sûr, avec le Didi Tom B.
0: Voilà, on réitère, bien sûr, dans le respect de tous, notamment lorsque vous habillez, voilà, respectez toutes les personnes. Et puis, on peut continuer ces fêtes magnifiques qui sont vraiment l'identité de notre territoire. Et puis, la fête de votive, Vauvert, continue.
1: Et non, elle commence.
0: Commence, pardon.
1: Oh là là, attention.
0: Lorsque le Quélard finit, et notamment, on se retrouve les deux populations
1: le samedi
0: au pré. C'est Vauvert qui commence donc dès ce samedi 8 jusqu'au dimanche 16 août avec de nombreuses animations. Tu nous donnes un petit aperçu?
1: Oui, bien sûr. À 9h, toujours les déjeuners au pré. À 11h, à Brivado, au départ des prés des demoiselles. Sauf bien sûr le samedi 8 où il part donc en fait des Costières. Et à 17h30, vous avez une course de taureaux, 19h30, Bandid jusqu'à la maison de retraite, donc n'hésitez pas à vous étaler, hein, le parcours est assez long. Bien sûr, ensuite, des animations de la ville et des festivités avec les Peñas. Les 22h, course de nuit, festival à Brivado, Bandido, spectacle, cela va dépendre des jours. Et puis, les Bodegas, bien sûr, qui vont ouvrir leurs portes, El Campo, la Peña Taurine, Los Manzanares et Andisport.
0: Quelques coups de cœur que tu nous as sélectionnés?
1: Eh oui, Dominique, comme toujours, je vous ai sélectionné des petits coups de cœur. Notamment le vendredi 7 août, le concert dans les arènes, attendu, hein, parce qu'apparemment, il y a
0: Chico
1: beaucoup de monde.
0: Chico et The Gypsy à 21h. Ouh là là, oui, là, c'est du lourd.
1: C'est du lourd. Le samedi 8 août à 21h, bien sûr, le défilé de la jeunesse, l'ouverture traditionnelle de la fête. Les jeunes qui sont dans la ville, qui défilent, qui sont contents, c'est le début de la fête.
0: Qui rentrent dans les arènes avec un petit show pyrotechnique ou je ne sais quoi, donc c'est vraiment le début de la fête. Le lendemain, c'est la corrida qui revient dans les arènes de Vauvert.
1: Et oui, après de nombreuses années d'absence.
0: Corrida mix avec Léa Vicente, Sébastien Casellas et El Rafi à 18h. Selon les spécialistes, c'est du lourd. Là aussi, le mercredi 12 août, tu nous as sélectionné ?
1: Bien oui, la journée des enfants
0: oui.
1: Quand même. Il ne faut pas les oublier, ces petits-enfants, avec le petit train et à 22h, une course de nuit.
0: Dans les arènes, le vendredi 14 août à Vauvert, c'est la fameuse journée à l'ancienne avec le défilé des calèches, des habits d'époque. C'est une des plus belles abrivades, de Camargue. Hein. On part, on fait quasiment 10 km des prés jusqu'à... Enfin, j'espère qu'il n'y aura pas de problème de canicule, mais en tout cas, des prés jusqu'aux arènes de Vauvert, c'est tout simplement fabuleux. Je vous conseille d'y aller. Bien sûr, en étant prudent, hein, en vélo, on peut y aller, mais on peut aussi suivre au fur et à mesure l'abrivade avec une voiture, par exemple, on s'arrête au pont, etc. Tout le monde connaît ça. En tout cas, vraiment, si vous avez une journée, sélectionnez le vendredi 14 août. Le lendemain...
1: Non, le dimanche 16 août.
0: Ah oui, c'est le dimanche, pardon, excusez-moi.
1: Eh bien, la finale du trophée Camargue Médical à 17h30, suivie de la traditionnelle bandido de plusieurs taureaux. Et à 22h, un spectacle équestre dans les arènes qui clôture cette fête votive 2026.
0: De Vauvert.
1: De Vauvert.
0: Merci Caroline de l'Office de Tourisme Cœur de Petite Camargue. On se retrouve toutes les semaines pour l'agenda des sorties sur les communes du Quélard, au bord Beauvoisin et Margues et Vauvert. Je vous rappelle que vous pouvez aussi réécouter, télécharger cet agenda sur le site ou sur le SoundCloud de radiosystème.fr. Pour en savoir plus, un site internet, un Facebook.
1: Oui Dominique, le site internet de l'Office de Tourisme Cœur de Petite Camargue est www.cœurdepetitecamargue.fr. Vous pouvez aussi nous suivre sur la page Facebook et l'Instagram.
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1: Bonjour les filles, bonjour les garçons, bienvenue sur le Funk Anthology. Vous écoutez DJ Vibe comme chaque semaine de Classic to Very Rare Records.

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à l'instant, album de la semaine, Man Ingredient. À suivre sur le meilleur du son des années 80, le Charles Henry, et tout de suite, Gap Band, welcome.

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Le Funk Anthologie à l'instant avec le Positive Force précédé de Delegation à suivre sur le meilleur du son des années 80, Average White Band et Dee Barge.

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de la semaine à l'instant. Main Ingredient. Il est temps pour la team de vous quitter. On se retrouve la semaine prochaine pour de nouvelles aventures Made in 80. Salut à tous.

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RDA qui fait preuve d'un courage sensationnel sur ses 3 premiers jours de Ramadan. Je tiens à le féliciter. Le prochain morceau, il est pour toi, mon ami. Ah, c'est un hyper nerveux comme moi. 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

House Dance Floor. Allez, on accueille du monde, bonsoir à tous, merci pour votre visite. Vous êtes bien sur le 93.7 FM, www.radiosystem.fr. C'est House Dance Floor avec Jamon, les amis Facebook en live, les visiteurs, bonsoir, merci d'être passé. Now we're going to play house.

Une très grosse route à prendre. De Vauvert jusqu'à Saint-Génier. On va devoir vous quitter ce jour-là.